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0: L'amour, c'est quand ça vient de là.
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1: Ah, si, il y a beaucoup de gens qui aiment.
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1: Non, ah bon?
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Bonjour, mesdames et messieurs. Je vous salue. Je suis sur la radio d'ici. Mbote, vous avez bien, Ganazan Ardèche, Anone, et c'est bien, Mbote.

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2: Bonjour à toutes et à tous et bienvenue dans les tartines sonores à 7h, 8h et 19h10. Et aujourd'hui, je suis avec Isabelle et Jean-Luc. Bonjour à vous deux.
3: Bonjour.
4: Bonjour.
2: On va parler de la fête de la chèvre et du caillou de Saint-Félicien. Une fête qui se passe le 2 août. Alors, avant de venir un petit peu plus dans cette fête, qui est-ce qui organise ça?
4: Eh bien, c'est un collectif qui organise donc cette fête depuis déjà 2 années. Et c'est surtout porté par le syndicat de défense et de promotion du caillou de Saint-Félicien, qui est donc un syndicat, on va dire, agricole, mais composé du monde paysan, du monde d'agriculteurs, et aussi on va dire, société civile, association, mairie de Saint-Félicien. Voilà, c'est un peu un collectif, en fait.
2: Ok. Cette fête, du coup, qui a lieu le dimanche 2 août, donc c'est tout bientôt. Est-ce que vous pouvez nous dire ce qui va s'y passer, voilà, qu'est-ce qu'on va pouvoir retrouver ce dimanche d'août à Saint-Félicien?
3: Eh bien, comme toutes les années, on va retrouver un marché paysan avec cette année plus de 50 exposants. Tous les ans, enfin, un petit peu mieux. Alors, on a voulu surtout des exposants locaux, artisanaux, des produits de terroir avant tout. C'est la fête paysanne et c'est en même temps la fête du village de Saint-Félicien. Et c'est l'occasion de fêter les chèvres nombreuses dans le nord Vivarais, dans le haut Vivarais, et puis ce produit fabuleux qu'est le caillou de Saint-Félicien. Alors, qu'est-ce qu'on va retrouver dans cette fête? Ben, bon, les exposants, ça dure toute la journée. Le matin, un marché avec les producteurs locaux, l'après-midi plein d'exposants, mais aussi un repas de terroir à midi, et puis un repas de terroir le soir, et si le temps le permet, un feu d'artifice pour clôturer cette belle journée. Et puis, plein d'animations, des animations autour de la chèvre, avec des défilés de boucs battés, avec des lectures de paysages, et puis une conférence, c'est pour nous le point d'orgue cette année, une conférence avec Jacques Marcon, le chef de Sabonnel-Froid, qui viendra nous parler de sa passion pour les produits de terroir. Le caillou de Saint-Félicien, c'est une toute petite appellation, c'est un tout petit fromage. Il y a très peu de producteurs, ça a produit deux terroirs qui n'est fait pour le moment que par des fermiers. Donc on est bien sur le même thème que Jacques Marcon. La conférence sera aussi donnée par Aurélien Mourier, qui est le président de la Chambre d'agriculture de l'Ardèche, et Bernard Bonnefoy, qui est le président de l'appellation d'origine protégée fin gras du Mézin.
2: Oui, que d'animation. Je lis entre la conférence, concours du meilleur caillou doux de Saint-Félicien.
4: Oui, alors donc c'est une tradition hein, dans cette fête. Donc c'est l'occasion, de valoriser bien sûr donc le caillou de Saint-Félicien, donc qui est notre fromage de chèvre emblématique hein, du nord de l'Ardèche. Et il y aura deux concours, un qui est là par tradition, qui est le concours professionnel. Donc on évalue le meilleur caillou de Saint-Félicien entre plusieurs producteurs. Hein, ils sont entre 6, 7 producteurs à présenter leur fromage. Et on propose aussi un concours qu'on appelle grand public pour que le public puisse participer, puisse goûter ce fromage et donner son avis. Alors avec des critères, on va dire, moins poussés d'un point de vue technique, mais en tout cas, ils évaluent le goût, ils évaluent la texture, ils évaluent le visuel et ensuite décident qu'est-ce qu'ils préfèrent, quel est le meilleur fromage pour eux. Et puis, il y a aussi, dans le cadre donc, des animations, la consoerie du Cahier d'Hôtes Saint-Félicien qui est là pour en parler de ce fromage, qui déambule et qui fait goûter, qui fait déguster ce fromage, voilà, tout au long de la journée. Et voilà, c'est aussi l'occasion de pouvoir parler de l'histoire de ce fromage, qui est une histoire... je dirais ancestrale, hein, qui remonte, voire sur sa technique de fabrication. Déjà, Olivier de Serres, en 1600, en parlait sur cette façon de travailler donc, le lait pour en faire ce type de fromage, voilà, qui est donc le process cahier doux. Voilà.
3: Alors, précision, concours professionnel, ça veut dire que le jury est composé de professionnels du fromage ou de la restauration. Donc, dans ce jury, il y a des producteurs de fromage, des fabricants. Il y a des fromagers, des gens qui affinent et qui revendent ce fromage. Des restaurateurs, voilà, c'est la nuance entre concours professionnel et concours grand public.
4: Voir aussi, on complète par des politiques, notamment les représentants, nos représentants locaux, notamment mairie de Saint-Félicien, par exemple.
2: Il y aura de la dégustation, on pourra déguster le cahier doux de Saint-Félicien, mais il y aura aussi de la musique, avec un groupe folklorique qui sera là à 14h. Est-ce que vous pouvez nous en dire plus ?
4: Alors, le groupe folklorique, donc, c'est un groupe, je crois, qui vient de Peaugre. L'idée, c'est d'avoir une animation sur, de façon un peu traditionnelle, hein, des activités, on va dire, très, on va dire, populaires, puisque cette fête, on la veut, on veut la garder aussi populaire, hein, pour tout le monde, un peu dans la tradition de ce qui se faisait, qui se pratique dans la région. Il y aura aussi une fanfare, qui est donc la fanfare de Fred de Colère, qui déambulera, mais qui sera aussi sur le podium. Il y a dans les animations,
3: croque-notes.
4: Voilà, le soir, on a donc le repas qui va se passer dans le jardin de Clavière, de façon, enfin, dans un espace très bucolique, à la fraîche, hein, on va dire. Et le repas, donc, le soir, que l'on conseille, hein, sur réservation, il sera donc concocté par Émilie, qui a son entreprise Vol au Vent, et qui travaille donc ce repas au chaudron. Et donc c'est une originalité et enfin qui a tout son intérêt dans notre démarche. Et pour animer donc ce repas, on a la chance d'avoir un groupe folk, donc Croque-Note and Co. Donc c'est Sandy, Dominique, Dom et Agathe qui vont jouer accordéon, flûte traversière, violon, et voilà, qui vont animer donc cette soirée. On pourra danser un peu, mais ça sera surtout de la musique à écouter pendant le repas. Voilà.
3: Pas de fête sans musique.
2: Évidemment, c'est quand même important de pouvoir s'amuser avec un peu de musique. On a parlé de la restauration, buvette aussi sur place, si jamais on veut se désaltérer, parce qu'on peut manger, mais aussi on peut aussi désaltérer, surtout s'il fait chaud.
4: Oui, voilà, une buvette fournie, hein, qui sera à mon avis la bienvenue, si le temps annoncé est donc sera chaud a priori, mais donc voilà, une buvette qui nous accompagnera tout au cours de la journée, bien entendu.
3: Avec que des produits locaux et de la bière fabriquée à Saint-Félicien.
2: Eh oui, on a la chance d'avoir une brasserie à Saint-Félicien.
3: Eh oui, la brasserie Longue Vie.
2: Est-ce que j'ai oublié quelque chose, peut-être ?
3: Il y aura plein d'animations, hein, des jeux en bois, un manège pour les enfants, du tir à l'arc, du tir à la corde. Voilà, enfin plein de... C'est la fête du village.
4: Et la spécialité, la particularité, c'est la joute au baquet. Voilà, avec un petit point d'interrogation. On va, normalement, il y a cette animation le matin à 11h, voilà, où on passe sous un seau d'eau, on va dire, qu'on essaie d'attraper. Et si on attrape le seau d'eau, eh bien, il se renverse et il nous rafraîchit. C'est l'idée, voilà.
2: C'est idéal quand il fait chaud.
4: Tout à fait, mais bon, à voir si on maintient ou pas. Okay. Selon les, disons que la période, voilà, autour de l'eau, c'est une question qui est un peu complexe aujourd'hui.
2: Oui, c'est important de préserver l'eau.
4: Tout à fait.
3: Bien sûr.
4: Donc voilà, on est un peu dans l'interrogation.
3: C'est un peu symbolique. C'est pas la quantité d'eau qu'on va gaspiller, mais gaspiller de l'eau, même une goutte, c'est pas bienvenu en ce moment.
4: Donc on se pose la question, voilà.
2: Eh ben, merci à vous deux. Pour résumer, la fête de la chèvre et du cahier doux de Saint-Félicien aura lieu dimanche 2 août, du coup, à Saint-Félicien, de 8h à 23h, si le feu d'artifice se fait. Mm-hmm. Et voilà, animation, marché du terroir, concours de cahier doux de Saint-Félicien, buvette, restauration, avec une conférence de Jacques Marcon. Merci à vous deux.
4: Merci à vous. Et bien, et bienvenue à tous. Venez nombreux pour participer.
2: Et ben, j'espère pour vous. Et on se quitte en musique avec Yann Tiersen et Comptine d'un autre été l'après-midi. Merci à vous deux.
4: Merci.

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2: Bonjour à toutes et à tous et bienvenue dans les tartines sonores à 7h, 8h et 19h10. Et aujourd'hui, je suis avec Isabelle et Jean-Luc. Bonjour à vous deux.
3: Bonjour.
4: Bonjour.
2: On va parler de la fête de la chèvre et du caillou de Saint-Félicien, une fête qui se passe le 2 août. Alors, avant de venir un petit peu plus dans cette fête, qui est-ce qui organise ça?
4: Eh bien, c'est un collectif qui organise donc cette fête depuis déjà 2 années. Et c'est surtout porté par le syndicat de défense et de promotion du caillou de Saint-Félicien, qui est donc un syndicat... on va dire agricole, mais composé du monde paysan, du monde d'agriculteurs, et aussi on va dire société civile, association, mairie de Saint-Félicien, voilà, c'est un peu un collectif en fait.
2: Ok. Cette fête, du coup, qui a lieu le dimanche 2 août, donc c'est tout bientôt. Est-ce que vous pouvez nous dire ce qui va s'y passer, voilà, qu'est-ce qu'on va pouvoir retrouver ce dimanche d'août à Saint-Félicien?
3: Eh bien, comme toutes les années, on va retrouver un marché paysan avec cette année plus de 50 exposants. Tous les ans, enfin, un petit peu mieux. Alors, on a voulu surtout des exposants locaux, artisanaux, des produits de terroir avant tout. C'est la fête paysanne et c'est en même temps la fête du village de Saint-Félicien. Et c'est l'occasion de fêter les chèvres, nombreuses dans le nord Vivarais, dans le haut Vivarais, et puis ce produit fabuleux qu'est le caillou de Saint-Félicien. Alors, qu'est-ce qu'on va retrouver dans cette fête? Ben, bon, les exposants, ça dure toute la journée. Le matin, un marché avec les producteurs locaux, l'après-midi plein d'exposants, mais aussi un repas de terroir à midi, et puis un repas de terroir le soir, et si le temps le permet, un feu d'artifice pour clôturer cette belle journée. Et puis, plein d'animations, des animations autour de la chèvre, avec des défilés de boucs battés, avec des lectures de paysages, et puis une conférence, c'est pour nous le point d'orgue cette année, une conférence avec Jacques Marcon, le chef de Sabonnel-Froid, qui viendra nous parler de sa passion pour les produits de terroir. Le caillou de Saint-Félicien, c'est une toute petite appellation, c'est un tout petit fromage. Il y a très peu de producteurs, ça a produit deux terroirs qui n'est fait pour le moment que par des fermiers. Donc on est bien sur le même thème que Jacques Marcon. La conférence sera aussi donnée par Aurélien Mourier, qui est le président de la Chambre d'agriculture de l'Ardèche, et Bernard Bonnefoy, qui est le président de l'appellation d'origine protégée Fingras du Mézin.
2: Ah oui, que d'animation. Je lis entre la conférence, concours du meilleur caillou de Saint-Félicien.
4: Oui, alors donc c'est une tradition hein, dans cette fête. Donc c'est l'occasion, c'est l'occasion donc de valoriser bien sûr donc le caillou de Saint-Félicien, donc qui est notre fromage de chèvre emblématique hein, du nord de l'Ardèche. Et il y aura deux concours, un qui est là de par tradition, qui est le concours professionnel. Donc on évalue le meilleur caillou de Saint-Félicien entre plusieurs producteurs hein, ils sont entre 6, 7 producteurs à présenter leur fromage. Et on propose aussi un concours qu'on appelle grand public pour que le public puisse participer, puisse goûter ce fromage et donner son avis. Alors avec des critères, on va dire, moins poussés d'un point de vue technique, mais en tout cas, ils évaluent le goût, ils évaluent la texture, ils évaluent le visuel et ensuite décident qu'est-ce qu'ils préfèrent, quel est le meilleur fromage pour eux. Et puis, il y a aussi, dans le cadre donc, des animations, la consoerie du Cahier d'Hôtes Saint-Félicien qui est là pour en parler de ce fromage, qui déambulera, qui déambule et qui fait goûter, qui fait déguster ce fromage, voilà, tout au long de la journée. Et voilà, c'est aussi l'occasion de pouvoir parler de l'histoire de ce fromage, qui est une histoire... je dirais ancestrale, hein, qui remonte, voire sur sa technique de fabrication. Déjà, Olivier de Serres, en 1600, en parlait sur cette façon de travailler donc, le lait pour en faire ce type de fromage, voilà, qui est donc le process cahier doux. Voilà.
3: Alors, précision, concours professionnel, ça veut dire que le jury est composé de professionnels du fromage ou de la restauration. Donc, dans ce jury, il y a des producteurs de fromage, des fabricants. Il y a des fromagers, des gens qui affinent et qui revendent ce fromage. Des restaurateurs, voilà, c'est la nuance entre concours professionnel et concours grand public.
4: Voire aussi, on complète par des politiques, notamment les représentants, nos représentants locaux, notamment en mairie de Saint-Félicien, par exemple.
2: Il y aura de la dégustation, on pourra déguster le cahier doux de Saint-Félicien, mais il y aura aussi de la musique avec un groupe folklorique qui sera là à 14h. Est-ce que vous pouvez nous dire plus?
4: Alors, le groupe folklorique, donc, c'est un groupe, je crois, qui vient de Peaugres. L'idée, c'est d'avoir une animation sur, de façon un peu traditionnelle, hein, des activités, on va dire, très, on va dire, populaires, puisque cette fête, on la veut, on veut la garder aussi populaire, hein, pour tout le monde, un peu dans la tradition de ce qui se faisait, qui se pratique dans la région. Il y aura aussi une fanfare, qui est donc la fanfare de Fred de Colère, qui déambulera, mais qui sera aussi sur le podium. Il y a dans les animations...
3: Croque-notes.
4: Voilà, le soir, on a donc le repas qui va se passer dans le jardin de Clavière, de façon, enfin, dans un espace très bucolique, à la fraîche, hein, on va dire. Et le repas, donc, le soir, que l'on conseille, hein, sur réservation, il sera donc concocté par Émilie, qui a son entreprise Vol au Vent, et qui travaille donc ce repas au chaudron. Et donc c'est une originalité et enfin qui a tout son intérêt dans notre démarche. Et pour animer donc ce repas, on a la chance d'avoir un groupe folk, donc Croque-Note and Co. Donc c'est Sandy, Dominique, Dom et Agathe qui vont jouer accordéon, flûte traversière, violon et voilà, qui vont animer donc cette soirée. On pourra danser un peu, mais ça sera surtout de la musique à écouter pendant le repas. Voilà.
3: Pas de fête sans musique.
2: Évidemment, c'est quand même important de pouvoir s'amuser avec un peu de musique. On a parlé de la restauration, buvette aussi sur place si jamais on veut se désaltérer, parce qu'on peut manger, mais aussi on peut aussi désaltérer, surtout s'il fait chaud.
4: Oui, voilà, une buvette fournie, hein, qui sera à mon avis la bienvenue. Si le temps annoncé et donc sera chaud a priori, mais donc voilà, une buvette qui nous accompagnera tout au cours de la journée, bien entendu.
3: Avec que des produits locaux et de la bière fabriquée à Saint-Félicien.
2: Eh oui, on a la chance d'avoir une brasserie à Saint-Félicien.
3: Oui, la brasserie Longue Vie.
2: Est-ce que j'ai oublié quelque chose, peut-être?
3: Il y aura plein d'animations, hein, des jeux en bois, un manège pour les enfants, du tir à l'arc, du tir à la corde. Voilà, enfin plein de... C'est la fête du village.
4: Et la spécialité, la particularité, c'est la joute au baquet. Voilà, avec un petit point d'interrogation, on va normalement, il y a cette animation le matin à 11h, voilà, où on passe sous un seau d'eau, on va dire, qu'on essaie d'attraper, et si on attrape le seau d'eau, eh bien, il se renverse et nous rafraîchit. C'est l'idée, voilà.
2: C'est idéal quand il fait chaud.
4: Tout à fait, mais bon, à voir si on maintient ou pas. Selon les, ben, disons que la période, voilà, autour de l'eau, c'est une question qui est un bien peu sûr. Complexe aujourd'hui.
2: Oui, c'est important de préserver l'eau.
4: Tout à fait.
3: Bien
4: donc,
3: sûr.
4: Donc voilà, on est un peu dans l'interrogation.
3: C'est un peu symbolique. C'est pas la quantité d'eau
4: qu'on va
3: gaspiller, mais gaspiller de l'eau, même une goutte, c'est pas bienvenu en ce moment.
4: Donc bien on sûr. Se pose la question, voilà.
2: Eh ben, merci à vous deux. Pour résumer, la fête de la chèvre et du cahier doux de Saint-Félicien aura lieu dimanche 2 août, du coup, à Saint-Félicien, de 8h à 23h, si le feu d'artifice se fait. Et voilà, animation, marché du terroir, concours de cahier doux de Saint-Félicien, buvette, restauration, avec une conférence de Jacques Marcon. Merci à vous deux.
4: Merci à vous.
3: Et merci. Bien,
4: et bienvenue à tous, venez nombreux pour participer.
2: Et ben, j'espère pour vous. Et on se quitte en musique avec Yann Tiersen et Comptine d'un autre été l'après-midi. Merci à vous deux.
4: Merci.

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1: 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Chères auditrices et chers auditeurs de Correspondance, émission produite par Radio d'ici, bonjour. Nous sommes avec Manon à la régie au studio de Radio d'ici à Saint-Julien-Molin-Molette. Aujourd'hui, et pour ce mois de juillet, nous allons parler de langue, de poésie, de théâtre, de mémoire. Comme c'est le mois de juillet, c'est le mois du Festival d'Avignon, qui a été créé en 1948 par Jean Villard. Donc nous allons partir un peu au théâtre, nous allons nous laisser conter par Thiago Rodriguez. Thiago Rodriguez est le nouveau directeur du Festival d'Avignon depuis 2021. Et dans la préface de sa pièce de théâtre « By Heart », il écrit « La dernière chose à s'échapper de nos lèvres moribondes peut très bien être un poème ». Voilà ce qu'écrit l'essayiste et poète russe Joseph Brodsky. Ça, ou quelque chose d'approchant, je cite de mémoire. Brodsky défend l'idée que le poème est comme un mécanisme qui nous aide à appréhender le monde, qui simplifie la tâche d'appréhender ce même monde. Le poème serait alors, plus qu'une fin, un moyen, un outil pour atteindre l'objectif de connaître un monde par cœur. Ainsi, la poésie serait l'art de créer des procédés mnémoniques. Comme s'il était conscient de la fragilité et de la malhonnêteté des facultés humaines, le poème pointe la cible de la mémoire humaine. Parce que la mémoire est généralement la dernière chose à disparaître, même lorsque toute existence autour de nous se décompose, comme si nous voulions garder une mémoire de cette décomposition. Une fois encore, je cite Joseph Brodsky, de mémoire, et je comprends de quoi il parle lorsqu'il revendique que notre physiologie se trouve sans défense devant l'invasion poétique. En raison de mon travail de comédien, des textes sont entrés en moi, ils se sont installés et ne m'ont plus jamais quitté. Ce sont des occupants discrets qui habitent ma mémoire, mais qui peuvent être réveillés à n'importe quel moment. C'est pour vivre avec ces discrets occupants de la mémoire que quand ma grand-mère allait devenir aveugle et qu'elle m'a demandé un livre qu'elle pourrait apprendre par cœur afin de pouvoir lire mentalement quand elle ne verrait plus, que je me suis lancée dans un voyage. Un voyage littéraire et labyrinthique qui aujourd'hui encore se poursuit. Parce que je savais que c'était un voyage en quête de ces mots qui pourraient être les derniers de ma grand-mère et, qui sait, mes propres derniers mots. Ba ba ba.

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2: C'était Hubert Félix Thieffen. Nous sommes capables, nous les êtres humains, de générer de la pensée et du langage. Ce langage et cette pensée nous permettent d'ouvrir des portes, d'inventer des mondes, de créer. C'est mystérieux tout ça. Au théâtre, par exemple, les comédiens et les comédiennes vont faire exprès de jouer devant le public des choses qu'il sait fausses, inventées, mais auxquelles il a envie, besoin de croire. Nous avons besoin de nous identifier à un personnage, de croire en un récit qui nous aide à grandir, à comprendre le monde et nous-mêmes. Nous entretenons un rapport intime et fondamental dans notre créativité même avec la limite, avec le sens de l'impossible et de la loi. Nous disposons avec le langage d'une compétence à nul autre pareille, une puissance intérieure de générer et de comprendre, grâce à un nombre fini de règles, un nombre infini de propositions qui expriment notre pensée. Je reprends des extraits de la pièce de théâtre de By Heart de Thiago Rodriguez, et il raconte donc comment il en est arrivé à écrire à George Steiner. Quand je vais rendre visite à ma grand-mère au village, j'ai l'habitude d'apporter des petits cadeaux pour la maison. Confiture, saucisson, fromage, huile d'olive, amandes. Mais à l'occasion de l'une de mes visites, j'ai apporté des livres, des cajots remplis de livres. Et ce qui arriva lors de cette visite me rappela une émission de télévision, une émission de la chaîne hollandaise VPRO, que j'avais vue quelques années plus tôt. De retour chez moi, je recherchais cette émission sur Internet. Elle s'intitule « De la beauté et de la consolation ». L'auteur de cette émission s'appelle Wim Kreiser, un journaliste hollandais. Et dans un des épisodes de cette émission « De la beauté et de la consolation », le titre est très joli, Wim Kreiser interviewe le professeur de littérature George Steiner. Je retrouvais cet épisode sur Internet. Je l'ai téléchargé sur mon ordinateur. J'en devins obsédé. Tous les jours, je revoyais cet épisode, comme un gamin qui veut qu'on lui raconte chaque soir la même histoire. Et si on la raconte avec un détail différent, il dit « Non, non, non, ce n'est pas comme ça. » Et comme ce gamin, j'ai appris cet épisode par cœur. Dans cette émission, George Steiner disait « Je crois que nous sommes ce dont nous nous souvenons. Et ce qui est en nous, ils ne peuvent pas nous le prendre. Laissez-moi expliquer précisément ce que je veux dire. Au XXe siècle, nous avons appris qu'on peut tout nous prendre. Notre maison, notre famille, notre gagne-pain. Nous avons appris que nous sommes tous des vagabonds, que dans ce monde, nous sommes tous des proies traquées. Voilà ce que définit le XXe siècle. Aujourd'hui encore, aux quatre coins du monde, beaucoup de gens vivent cela. Ils deviennent des juifs. Cela signifie qu'ils deviennent proies ou prédateurs. Mais ce que nous portons en nous, ces salauds ne peuvent pas l'atteindre. Ce que nous portons en nous, ces salauds ne peuvent pas l'atteindre. On raconte une histoire vraie dans un des camps de concentration, Birkenau. À Birkenau, il y avait un bibliothécaire. Il venait d'un des grands séminaires juifs de Pologne, un homme doté d'une fabuleuse mémoire de la Torah et du Talmud. Il savait les cinq livres de Moïse par cœur, bien sûr, mais aussi de longs passages du Talmud, du Midrash et de la Mishnah. Et dans le camp de concentration, il disait aux gens « Si vous avez besoin de lire quelque chose, venez le lire en moi. Ouvrez le livre de moi-même. » Une image magnifique. « Je le porte en moi et vous pouvez le consulter. » Ne vous inquiétez pas d'avoir perdu tous les livres. Lisez-moi. Quand je suis revenue de la visite à ma grand-mère au village, et comme j'étais déjà obsédée par l'émission de la beauté et de la consolation, j'ai décidé d'écrire une lettre à George Steiner. Grâce à l'éditeur de ses livres au Portugal, j'ai obtenu l'adresse de son bureau à l'université de Cambridge et je lui ai envoyé une lettre que je vais à présent vous lire. Je ne connais pas cette lettre par cœur parce que je ne l'aime pas suffisamment. C'est une autre chose que dit George Steiner. Il dit le plus grand hommage qu'on puisse rendre à un poème ou à un texte qu'on aime est de l'apprendre par cœur. By heart. Pas by brain. Seulement avec la tête, non. By heart. Par cœur. Avec le cœur. L'expression est vitale.

0: Léo Ferry, les poètes. Donc, je vais vous lire cette lettre de Tiago Rodriguez. Donc, Tiago Rodriguez, il est portugais. Bon, il vit en France depuis quelques années puisqu'il est directeur du Festival d'Avignon. Mais sa grand-mère vit au Portugal. Et là, donc, il écrit à Georges Steiner et il va lui parler de sa grand-mère. Cher professeur Steiner, imaginez un village derrière les montagnes couvertes d'amandiers et de vignes, quelques oliviers et des orangers aussi. Derrière le village, une rivière sinueuse et sombre. Imaginez 20 maisons, imaginez le silence. Et il y a un demi-siècle, il y avait du bruit dans ce village. Les mêmes 20 maisons, mais beaucoup de bruit. Il y avait des enfants, il y avait des familles, il y avait plus d'une trentaine d'ânes. Aujourd'hui, il n'y a plus que des vieillards. Et il ne reste que deux ânes bien vieux, eux aussi. Imaginez une maison au milieu du village, c'est la maison de retraite. C'est la maison de retraite des vieillards d'un village où ne vivent que des vieillards. Et c'est là que vit ma grand-mère. Tout ce que je vous demande d'imaginer existe vraiment. À présent, vous imaginez ce village à votre manière. Peut-être l'imaginez-vous quelque peu différent de ce qu'il est vraiment, mais quoique différent de ce que vous imaginez, il existe vraiment. La maison de retraite des vieillards au milieu de ce village existe vraiment. Le silence existe vraiment. Ma grand-mère aussi. Ma grand-mère existe vraiment. Elle s'appelle Candida. Candida est née en 1919. Elle a aujourd'hui 93 ans. Pas aujourd'hui, mais le jour où j'ai écrit la lettre. Candida fut une enfant très intelligente. L'instituteur qui lui a appris à lire voulait qu'elle poursuive ses études. À l'âge de 10 ans, Candida dut commencer à travailler pour aider la famille. Cependant, elle continua à lire. Elle lisait tout ce qui lui passait sous la main. Elle épousa mon grand-père et ensemble, ils ouvrirent un bistrot. Candida faisait de la morue frite et du chevreau au four. Candida fut cuisinière pendant presque tout le XXe siècle. Quand éclata la Seconde Guerre mondiale, Candida préparait déjà la morue. Quand les tours jumelles se sont effondrées, Candida préparait toujours le chevreau. Candida eut 3 enfants. Elle tint à ce que tous fréquentent l'université. Et pendant ce temps, elle ne cessa jamais de lire. 2 enfants sont morts, l'un à la guerre et l'autre renversé par une voiture. Le seul enfant de Candida qui survécut fut mon père, le journaliste. Le journaliste hérita de sa mère la manie des livres. Candida demanda à son seul enfant vivant qu'il lui apportât des livres. Je me souviens qu'elle récitait par cœur des passages de ses livres quand j'étais gamin. Un jour, Candida et son mari vendirent le bistrot. Ils étaient déjà bien vieux. Candida continua à lire. Le mari de Candida mourut. Candida affirme que ce fut soudain comme un oiseau. Et elle continua à lire. Sans personne à présent pour interrompre ses lectures. Quand son corps commença à faiblir, elle décida d'aller vivre à la maison de retraite. Alors, moi aussi, le petit-fils comédien, je lui apportais des livres, un cajot à chaque visite, surtout des romans et de la poésie, des cajots remplis de livres qu'elle gardait sous son lit. Candida ne mit guère longtemps à épuiser ma petite bibliothèque. Cependant, lors de ma dernière visite, elle me demanda de ne plus lui apporter de livres et d'emporter tous ceux qu'elle avait en sa possession. Le médecin lui avait dit qu'elle était en train de perdre la vue. Une question de quelques mois avant d'être tout à fait aveugle. Et plus elle le lirait, plus rapide serait l'évolution. Je pense que Candida voulait se défaire des livres pour retarder la cécité. Mais elle avait autre chose à me demander. Candida dit qu'elle voulait apprendre un livre par cœur. Qu'elle veut consacrer ce qui lui reste de sa vue pour apprendre un livre par cœur. Un livre qui reste gravé dans sa mémoire. Un livre qu'elle pourrait mentalement lire quand ses yeux lui manqueront. Je n'ai pas été tellement surpris quand Candida m'a fait part de son désir. Je vous ai déjà dit que Candida a toujours aimé apprendre par cœur certains passages des livres qu'elle lisait. Et des listes de choses les plus variées, noms de fleuves et de villages, devinettes. Je me souviens m'être endormie avec Candida qui me posait des devinettes. Et elle ne me révélait jamais les solutions. Elle me les laissait pour mes rêves. Nous sommes sœurs jumelles, nues ou ornées. Jamais nous ne nous voyons et jamais nous ne sommes fâchées. Verte fut ma naissance et de deuil je me vêtis. pour donner le jour au monde mille tourments, j'ai enduré. Une jeune demoiselle très sûre d'elle, elle ne sort jamais de chez elle et elle est toujours mouillée. C'est ces devinettes qu'elle me lisait avant de m'endormir. À présent, Candida veut apprendre un dernier livre, le livre définitif. La faveur qu'elle m'a demandée est que je choisisse ce livre. Cher professeur, je suppose que maintenant vous comprenez la dimension de mon problème. Pressée par le temps, je dois accomplir cette terrible mission. Je vous demande de me conseiller. Quel livre ? Quel dernier livre ? Si vous refusez, je comprendrai. La responsabilité ne vous revient pas. Moi-même, j'ai pensé refuser. Mais Candida est persuasive. Très cordialement. Fin de la lettre. Alors, je vous dirai après quel livre Thiago Rodriguez a choisi. Je vais vous faire écouter maintenant un extrait d'un poème de Rainer Maria Rilke, lu par Michel Aumont. C'est un extrait d'un film Clara et moi. Donc on est vraiment dans le film, hein, on entend un train. Donc vous allez voir, le son n'est pas très bon à cause de cela. Mais si vous prêtez bien l'oreille à ce poème, il est très très beau. Et voilà, je vous laisse le découvrir.
1: Pour écrire un seul vers,
2: il faut avoir vu beaucoup de villes, d'hommes et de choses. Il faut connaître les animaux. Il faut sentir comment volent les oiseaux, savoir quels mouvements font les petites fleurs en s'ouvrant le matin. Il faut pouvoir repenser à des chemins dans des régions inconnues, à des rencontres inattendues, à des départs que l'on voyait longtemps approcher, à des jours d'enfance dont le mystère ne s'est pas encore éclairci, à des matins au bord de la mer, à la mer elle-même, à des mers, à des nuits de voyage qui frémissaient très haut et volaient avec toutes les étoiles. Et il ne suffit même pas de savoir penser à tout cela. Il faut avoir des souvenirs de beaucoup de nuits d'amour, dont aucune ne ressemblait à l'autre. Il faut avoir été auprès des mourants, être resté assis auprès de morts dans la chambre, avec la fenêtre ouverte et des bruits qui venaient par à-coup. Et il ne suffit même pas d'avoir des souvenirs. Il faut savoir les oublier quand ils sont nombreux. Et il faut avoir la grande patience d'attendre qu'ils reviennent. Car les souvenirs eux-mêmes ne sont pas encore cela. Ce n'est que lorsqu'ils deviennent en nous, sans... regards, gestes, lorsqu'ils n'ont plus de nom et ne se distinguent plus de nous, ce n'est qu'alors qu'il peut arriver qu'en une heure très rare, du milieu d'eux, se lève le premier mot d'un vers.

Voilà, c'était Rainer Maria Rilke, lu par Michel Aumont dans un film, Clara et moi. Je vais vous lire maintenant un extrait de la lettre aux acteurs de Valère Novarina. Mâcher et manger le texte. Le spectateur aveugle doit entendre croquer et déglutir, se demander ce que ça mange là-bas sur ce plateau. Qu'est-ce qu'il mange ? Il se mange, mâché ou avalé. Mastication, succion, déglutition. Des bouts de texte doivent être mordus, attaqués méchamment par les mangeuses, lèvres, dents. D'autres morceaux doivent être vite gobés, déglutis, engloutis, aspirés, avalés. Mange, gobe, mange, mâche, poumonne, sec, mâche, mastique, cannibale, aïe, aïe. Beaucoup du texte doit être lancé d'un souffle, sans reprendre son souffle, en l'usant tout, tout dépensé. Pas garder ses petites réserves, pas avoir peur de s'essouffler. Semble que c'est comme ça qu'on trouve le rythme, les différentes respirations, en se lançant en chute libre, pas tout coupé, tout découpé en tranches intelligentes, en tranches intelligibles, comme le veut la diction habituelle française d'aujourd'hui, d'où le travail de l'acteur, où le travail de l'acteur consiste à découper son texte en salami, à souligner certains mots, les charger d'intention, à refaire en somme l'exercice de segmentation de la parole qu'on apprend à l'école. Phrases découpées en sujet, verbe, complément d'objet, le jeu consistant à chercher le mot important, à souligner un membre de phrase pour bien montrer qu'on est un bon élève intelligent, alors que la parole forme plutôt quelque chose comme un tube d'air, une colonne à échappée irrégulière, à spasme, à vanne, à flou coupé, à fuite à pression. Où est-ce que c'est le cœur de tout ça? Et qu'est-ce que c'est le cœur qui pompe, fait circuler tout ça, le cœur de tout ça? Il est dans le fond du ventre, dans les muscles du ventre. Ce sont les mêmes muscles du ventre qui, pressant boyaux et poumons, nous servent à déféquer ou accentuer la parole. Faut pas faire les intelligents, mais mettre les ventres, les dents, les mâchoires au travail. Le spectateur vient voir l'acteur s'exécuter. Cette dépense inutile lui active la circulation des sangs, pénètre à neuf ses vieux circuits. Un spectacle n'est pas un bouquin, un tableau, un discours, mais une durée, une dure épreuve des sens. Ça veut dire que ça dure, que ça fatigue, que c'est dur pour nos corps, tout ce boucan. Faut qu'ils en sortent exténués, pris du fou rire inextinguible et épatant. L'acteur n'est pas au centre, il est le seul endroit où ça se passe et c'est tout. Chez lui que ça se passe et c'est tout. Pourvu qu'on cesse de lui faire prendre son corps pour un télégraphe intelligent à transmettre, de cervelle cultivée à cervelle polissée. Pourvu qu'il travaille son corps dans le centre, qui se trouve quelque part dans le comique, dans les muscles du ventre, dans les accentueurs rythmiciens, là d'où s'expulse la langue qui sort, dans l'endroit d'éjection, dans l'endroit d'expulsion de la parole, là d'où elle secoue le corps tout entier. Faut des acteurs d'intensité, pas des acteurs d'intention, mettre son corps au travail et d'abord matériel, assitement, renifler, mâcher, respirer le texte. C'est en partant des lettres, en butant sur les consonnes, en soufflant les voyelles, en mâchant ça fort qu'on trouve comment ça se respire et comment c'est rythmé. Semble même que c'est en se dépensant violemment dans le texte, en y perdant souffle, qu'on trouve son rythme et sa respiration. Lecture profonde, toujours plus basse, plus proche du fond. Tuer, exténuer son corps premier pour trouver l'autre corps, autre respiration, autre économie qui doit jouer. Le texte pour l'acteur, une nourriture, un corps. Chercher la musculature de ce vieux cadavre imprimé. Ses mouvements possibles par où il veut bouger. Le voir petit à petit se ranimer. Quand on lui souffle dedans, refaire l'acte de faire le texte, le réécrire avec son corps. Voilà. C'est un extrait de

Et la page, et le feu, et la meule, et le grain, et le cheveu tranché, et le fil de la hache. Dieu conservera tout, et plus que tout, les mots de pardon et d'amour, qui sont sa voix profonde. Le craquement des os, le pouls brisé, le choc de la pioche, c'est là leur scansion souterraine. Car si la vie est une, il résonne plus haut, aux lèvres des mortels, que dans l'ouate du ciel. Grande âme à toi, de par-delà les mers, salut, toi qui trouvas les mots, toi ta mortelle forme dormante au sol natal, qui grâce à toi reçut en ce monde emmuré le don de la parole. C'est un poème dédié à Anna Akhmatova de Joseph Brodsky, dont j'ai parlé au début de cette correspondance, le poète russe. On retrouve Nina Simone.

0: Nina Simone, Cinnamon. Thiago Rodriguez va écrire une deuxième lettre à George Steiner et pour lui dire le choix du livre qu'elle a proposé à sa grand-mère pour apprendre par cœur. Et comme ça, ouais, vous aurez, vous aussi, vous connaîtrez ce livre. Très cher professeur Steiner, je regrette de vous déranger une fois de plus. Cette fois, je n'ai aucun service à vous demander. Je vous écris pour vous raconter la fin de l'histoire de ma grand-mère. J'offris les sonnets de Shakespeare à Candida. Je lui dis, voici le livre. Elle accepta sans poser de questions. Elle me remit les derniers livres qu'elle gardait dans les cajots sous son lit. Je vidais la chambre de Candida. Il ne restait plus que les sonnets sur la table de nuit. Des sonnets pour meubler sa maison intérieure. De retour chez moi, je téléphonais à Candida. Au bout d'une semaine, elle avait déjà appris par cœur 7 sonnets. Un sonnet par jour. Au téléphone, elle me dit que j'avais bien choisi. S'il s'était agi d'un roman, elle aurait pu devenir aveugle avant d'arriver à la fin de l'histoire, après quoi elle aurait été condamnée à passer le reste de sa vie sans savoir comment celle-ci s'achevait. Le reste de sa vie avait en tête une histoire inachevée, tourmentée de ne pas pouvoir se souvenir de la fin. De plus, ajouta Candida, les poèmes sont magnifiques. À chaque fois que je les lis, je découvre une chose nouvelle. Les poèmes n'ont pas de fin. À ce moment de ma vie, je préfère les choses sans fin. Voilà, donc ça, c'est tout ce que je vous ai dit, c'est tiré d'une pièce de théâtre, à part la lettre aux jeunes acteurs de Novarina, l'extrait. C'est Thiago Rodriguez, donc By Heart. C'est une pièce de théâtre que je vous invite vraiment à découvrir. Voilà, pour ce festival d'Avignon, enfin, en tout cas pour le mois de juillet. Si vous ne partez pas au festival, eh bien, vous pouvez lire du théâtre. Je vais vous laisser maintenant avec le podcast et j'ai des courriers pour vous. Et on va se donner rendez-vous au mois d'août. Je vous souhaite un bon mois de juillet. À bientôt, portez-vous bien.
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4: Aujourd'hui, l'anisé Mathieu Ricard et le fracassant Zinedine Zidane. Katmandou, le 13 mars 2023. Namasté, cher Zizou. Le saviez-vous ? Vous êtes une star au Tibet. Tous les enfants vous adorent. Et vous ne devinerez jamais quel poster le Dalai Lama a secrètement punaisé dans sa chambre à côté du Bouddha. Si, vous, dans votre sublime maillot bleu numéro 10, lors de votre victoire en 1998. Car oui, discrètement, le Dalai Lama et moi-même regardons régulièrement des matchs de foot entre deux méditations en pleine conscience. Eh ben pourquoi pas ? Et voilà, cher Zizou, comment dire ? Je vais régulièrement prêcher la paix et la bienveillance dans les écoles, attendrir les âmes brisées des prisons indiennes ou encore délivrer le message de Bouddha à l'ONU. Et la question revient toujours et encore. Pourquoi, le 9 juillet 2006, à la 107e minute et à la 52e seconde, avez-vous asséné Marco Materazzi d'un coup de tête sur le thorax ? Que vous a-t-il dit ce jour-là à Berlin qui a déséquilibré votre chi et sorti le yin de votre yang ? Cela pèse depuis trop longtemps sur trop d'épaules. Tout peut se dire, vous savez. Votre adversaire vous a-t-il volé votre goûter et vous l'a annoncé à ce moment crucial de votre dernier match ? Vous a-t-il susurré à l'oreille qu'il fallait encore changer de mot de passe sur votre compte Amélie.fr et que vous alliez recevoir un code à 8 chiffres sur votre smartphone, valable 10 minutes ? Ou bien vous a-t-il annoncé que votre TER pour votre retour à Marseille était en retard de 20 minutes ? Soulagez-vous et soulagez-nous. Namasté, Mathieu Ricard.
5: Marseille, le 19 mars 2023. Bonjour, namasté Monsieur Ricard. Si je n'ai jamais parlé de ce qui s'est exactement passé le 9 juillet 2006, ce n'est pas parce que j'ai honte, non. Ce n'est pas non plus parce que je me sens coupable, ni en colère. Vous me demandez des explications, et pour vous, parce que vous êtes un homme de paix, je vais parler. Mais j'aimerais que cela reste entre vous et moi et le Dalai Lama. Tout avait très bien commencé pour cette finale à Berlin. Le mental de l'équipe était au top. On était prêt à renouveler l'exploit de 1998. Dans les vestiaires, on était concentrés. On se préparait. D'abord la jambe gauche, chaussettes, chaussures, puis la droite. La première mi-temps se passe. Et puis à la pause, les organisateurs allemands nous proposent une collation. Ils avaient bien fait les choses. Chaque équipe avait droit à des spécialités de son pays. Pour nous, c'était camembert et rosette. Les Italiens, eux, ils avaient coppa et burrata. Vous ne le savez peut-être pas, mais Marco Materazzi est sujet aux hypoglycémies. Il a souvent un petit quelque chose dans la poche au cas où. Bon, là, il avait pris quelques tranches de coppa dans son short. À la 107e minute, nos regards se croisent. Je vois qu'il se sent un peu faible et qu'il prend une tranche de saucisson dans sa poche. Il la mange. Et là, tout s'est passé en quelques secondes. Un peu de sueur sur son front, ses yeux qui s'agrandissent, sa bouche qui s'ouvre pour chercher de l'air. Il était en train de s'étouffer. Une fausse route ou la peau du saucisson qui coince. Moi, ni une ni deux, je me dis qu'il faut faire quelque chose. Et vite. Vu comme on était placé sur le terrain, c'était trop long de courir, faire le tour, l'attraper par derrière pour lui faire la manœuvre de Hamlisch et lui faire recracher le morceau. Alors j'ai foncé, tête baissée, et j'ai tapé dans le thorax, au niveau de l'œsophage. On avait fait la formation premier secours à Clairefontaine, je savais exactement ce qu'il fallait faire. La suite, vous la connaissez. Marco, surpris, a roulé sur le sol, le morceau est sorti et il a respiré à nouveau. Bon, le geste a été mal interprété, carton rouge, sortie de terrain, tir au but et fin de partie. Voilà, vous aviez raison, hein. Ça m'a fait du bien de vous raconter tout ça. Prenez soin de vous. Zizou.
4: Katmandou, le 29 mars 2023. Namasté, cher Zizou. Je savais que vous étiez un grand homme, mais alors là. J'ai partagé votre lettre avec sa sainteté, le Dalai Lama, et nous avons médité pour vous. Quelle leçon d'humilité vous nous avez donnée là, en sauvant la vie de Marco Materazzi tout en restant si discret, vous moquant de votre réputation. Par ailleurs, comment se passe votre retraite à Marseille? Je vous ai aperçu dans une publicité pour de l'eau minérale. Comme vous êtes un homme bon et vous nous l'avez prouvé, j'ai cette idée qui me vient. Nous manquons cruellement d'eau potable en Himalaya et je voudrais vous demander de nous aider. Je réfléchis. Comment Volvic et Ricard pourraient-ils s'associer pour venir en aide aux Népalaises et Népalais qui n'ont pas assez de boissons? Je sais que vous serez sensible à ce type de proposition et je serai honoré de vous accueillir au temple. Je suis sûr que nous avons beaucoup encore à apprendre de vous. Autre exemple, je pense également à cette nouvelle technique de libération des voies respiratoires par le coup de tête thorax. Au temple, nous sommes soumis à un quota de personnes formées SST, comme vous, cher Scarabée. Évidemment, personne n'arrive à utiliser la manœuvre de Hamlisch. C'est barbare, contre-intuitif et ça marche moyen pour les dalles de lentilles et le riz. Seriez-vous prêt à venir nous former? M'accompagneriez-vous dans les écoles pour apprendre le coup de tête salvateur aux enfants de Katmandou et alentour? Les portes du temple vous sont grandes ouvertes. Namasté, saint homme. Mathieu Ricard.
5: Bon, monsieur Ricard, là, on va pas être copains. Vous me proposez quoi, au juste? De faire boire du Ricard qui titre à 45 degrés à des gamins déshydratés? Non mais vous avez pas honte? Je suis choquée, profondément choquée. Déjà qu'ils ont pas d'oxygène, les mômes, dans les montagnes, qu'ils bouffent du yak bouilli à tous les repas, pas un légume qui pousse là-haut, pas un poiscaille, il fait froid à crever et le soleil te file des brûlures en permanence. Pauvre gosse, je te jure. Et maintenant vous voulez leur filer du Ricard? Cette saloperie industrielle là? À Marseille, on fait des pastis bio dans les règles de l'art, tout à la main, artisanal. Et lui, il veut leur filer du Ricard. Non, vraiment, aucune chance que je m'associe à un projet pareil. Et puis venir dans cet endroit hostile pour apprendre le coup de boule à des moines oranges, alors que je peux rester pépouze au bercail, avec le bruit des vagues et la bouillabaisse de ma petite femme. Merci, mais non merci. Allez, sans rancune. Zizou.
6: Eh ouais. Il se laisse pas avoir comme ça, le Zizou. Et hop, on remonte sur la bicyclette, on quitte Marseille et sa bouillabaisse, et on va aller manger des frites avec Jacques.
7: Jacques, je t'envoie ces quelques mots d'Amérique où je passe quelques jours avec ton cousin Gaspard.
8: Juste pour te dire que, du coup, je ne pourrai pas venir chez Eugène, ni au cinéma. J'espère que tu recevras cette lettre à temps et que tu ne m'attendras donc pas sous la pluie. On peut remettre ça une prochaine fois. Je te tiens au courant de mes disponibilités. Amuse-toi bien avec Joël. Madeleine.
0: Mon très cher Jacques, cette fois je ne reviendrai pas. J'ai définitivement adopté une nouvelle terre d'accueil à l'étranger. Tu trouveras un indice sur le timbre. Et puis, merci pour ta belle fête que tu m'as organisée lors de ma dernière venue. Un sacré festin, j'en étais gênée. Ce fut une excellente soirée en ta présence, la dernière. Mathilde.
9: Salut Jacques, c'est Frida. Je t'écris depuis ma nouvelle maison, un igloo en Alaska. Figure-toi que c'est un peu étrange, que des murs et pas de fenêtres. On ne voit pas beaucoup le soleil dans ce pays. Je me suis fait une super amie, elle s'appelle Margot. Allez, je t'embrasse. Prends bien soin du chat. Frida.
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1: À tout à l'heure, Laurence. Merci d'écouter RFI, les 11h à Paris, 9h temps universel. Le journal Fabrice Le Grillet. Oh, bonjour Fabrice.
2: Bonjour, bonjour Chantal, bonjour à tous. Des milliers de pompiers font toujours face aux gigantesques brasiers qui ravagent encore l'Europe ce matin, et notamment la France et l'Espagne, et où les autorités craignent les pics de température attendus dans les prochaines heures. Quelques signes encourageants malgré tout. Des milliers d'Espagnols ont pu regagner leur domicile. Reportage aux côtés des habitants de la Mierla dans un instant. Cette commune de la province de Guadalajara dévastée par les flammes et où la désolation est la plus totale. Au moins 18 morts désormais, dernier bilan du séisme qui a frappé le sud-ouest du Japon hier. Il ne cesse de s'aggraver et les chiffres pourraient encore s'alourdir. Les secouristes fouillent toujours les décombres en ce moment même. Dans ce journal également, la reprise des hostilités entre l'Iran et les États-Unis la nuit dernière, et le parquet national financier français qui demande un procès dans le volet gabonais de l'affaire dite des biens mal acquis. Les incendies font donc toujours rage en Europe, en Espagne notamment, où le travail des pompiers et des militaires reste très difficile. Mais un signe encourageant tout de même, l'ordre d'évacuation pour 13 communes de la région de Madrid et celles voisines de Castille et León a été levé, permettant ainsi à plusieurs milliers de personnes de regagner leur domicile. Hier, le Premier ministre espagnol Pedro Sanchez affirmait que son pays commençait à entrevoir la lumière au bout du tunnel. Attention toutefois, car l'Espagne s'attend à de nouvelles très fortes chaleurs dans la journée, des conditions qui pourraient envenimer la situation. En tout cas, plusieurs villages touchés par l'incendie de la Sierra Norte de Guadalajara commencent à retrouver une forme de normalité. 32 000 hectares y sont partis en fumée. Une accalmie bienvenue, notamment à la Mierla, là où le feu s'est déclaré et où les habitants se sentent impuissants, solidaires aussi. Reportage sur place d'Alice Croussard.
3: Lorsqu'elle regarde à la télévision les flammes des incendies de Madrid, Théodora, 81 ans, ne peut pas s'empêcher de repenser à son évacuation in extremis des jours précédents, le feu si proche.
4: On le voyait arriver, on avait les flammes juste là, on se disait ça y est, c'était horrible.
3: C'est dans leur village, à La Mierla, que l'incendie de Guadalajara s'est déclaré. Par chance, le vent a envoyé les flammes dans la direction opposée. Il n'y a pas de dégâts, juste l'émotion, l'angoisse de devoir tout laisser derrière soi, explique Maria Teresa, 81 ans, sa cousine.
5: C'est une moissonneuse qui a pris feu. Ensuite, on a appris par les médias seulement comment tout évoluait. Et surtout, on connaît toute cette partie de la forêt qui a brûlé par cœur. Elle était si belle. Là, tu sors de chez toi, tu ne vois plus que du noir, du noir, du noir.
6: Moi, je disais, j'ai le cœur là, coincé dans la gorge. Il faut tenir bon et penser à tous ces pauvres gens qui ont combattu le feu et qui sont encore là sur le terrain.
3: Les pompiers ne sont plus là, mais les hélicoptères chargés d'eau encore dans le ciel, dans le village. Des enfants jouent sur la place. Le maire tient un conseil municipal, signe du retour à la normalité. Les deux femmes ont surtout une pensée à leurs parents, leurs grands-parents. S'ils voyaient tout cela, dit l'une d'elles, je ne suis pas certaine qu'ils pourraient le supporter. Alice Froussard, La Mierla, RFI.
2: Et en France, le gigantesque brasier qui ravage la Gironde reste stabilisé malgré plusieurs reprises de feu la nuit dernière et hier. Et là aussi, les fortes chaleurs pourraient encore compliquer le travail des pompiers dans les prochaines heures. Les flammes ont ravagé 42 000 hectares, 222 000 personnes ont dû être évacuées. Dans les Landes et le Var, les feux ont été déclarés fixés. Incendie en Grèce également depuis hier sur la très touristique île de Paros, avec une dizaine de localités évacuées par précaution. Un bilan qui ne cesse de s'alourdir après le séisme qui a frappé le sud-ouest du Japon hier. Au moins 18 morts désormais. Les dernières victimes découvertes se trouvaient dans une usine de papier dans la ville de Yatsushiro. Les secouristes sont toujours à la recherche d'éventuels survivants sous les décombres, à la fois sur ce site industriel, mais aussi sous les gravats d'un centre commercial effondré. La secousse a provoqué des dégâts considérables. Plus de 9000 personnes ont dû se réfugier dans des centres d'évacuation. Après plusieurs nuits d'accalmie, reprise des hostilités ces dernières heures au Moyen-Orient. Les États-Unis, mais aussi l'Arabie Saoudite, ont visé des groupes pro-iraniens, cette fois sur le sol irakien. Des frappes qui ont fait au moins 20 morts et 32 blessés. De leur côté, les gardiens de la révolution ont visé une base aérienne, ainsi qu'un centre de commandement de l'armée américaine en Jordanie. Les missiles balistiques ont été interceptés. L'Iran revendique aussi des attaques contre 3 pétroliers qui tentaient de franchir le détroit d'Ormuz. Et d'ailleurs, à propos de ce détroit, Téhéran rejette la proposition d'Oman d'un mécanisme régional conjoint pour contrôler Hormuz, projet appuyé par Washington et Riyad et soutenu par les États du Golfe. Et puis en marge de la guerre contre les États-Unis, en Iran, cela fait 15 jours que des centaines de prisonniers sont en grève de la faim. Ils sont enfermés dans une prison située près de Téhéran et réclament l'arrêt des exactions qui ont explosé dans le pays cette année. Des prisonniers qui, pour attirer l'attention du monde sur leur sort, ont réussi ces derniers jours à faire sortir des vidéos, Muriel Paradon.
0: Les images sont fortes. Des hommes apparaissent les lèvres cousues avec un fil grossier pour signifier leur grève de la faim. D'autres, assis par terre dans un couloir, brandissent des pancartes en signe de protestation. Ces vidéos auraient été filmées à l'intérieur de la prison de Resel-Essar, près de Téhéran, où des détenus désespérés ont entamé un mouvement contre l'exécution programmée de 6 prisonniers pour trafic de drogue. Images diffusées par plusieurs ONG, dont le centre Abdourahman Boroumand, Roya Boroumand, en est la cofondatrice.
7: Ils savent qu'ils vont être pendus à une corde et s'étouffer quelque part à côté. Ça pétrifie les prisonniers. Et il y a aussi des manifestants, il y a des prisonniers politiques qui se font exécuter aussi. Ça alourdit l'atmosphère et les prisonniers n'ont aucun moyen de s'opposer à tout ça puisqu'ils n'ont pas la liberté de parole, qu'ils n'ont pas de moyens de défense particulière avec les lois en Iran. Et donc les prisonniers ne peuvent rien faire à part ne pas manger.
0: Les détenus espèrent une réaction internationale alors que les exécutions de prisonniers ont explosé cette année en Iran. Elle se chiffre à plusieurs centaines, selon les ONG.
2: Muriel Paradon. Le parquet national financier français demande un procès dans le volet gabonais de l'affaire dite des biens mal acquis. Un patrimoine immobilier évalué à environ 85 millions d'euros, potentiellement acheté via de l'argent public détourné. Après plus de 15 ans de procédure, le réquisitoire du PNF propose le renvoi devant le tribunal correctionnel de 5 sociétés, dont la banque BNP Paribas, mais aussi de 18 personnes physiques, dont 9 enfants de l'ex-président gabonais Omar Bongo. Son successeur Ali Bongo n'est lui pas visé dans cette affaire. François Mazet.
8: Pour les parties civiles, la demande de renvoi est une satisfaction, d'autant qu'elle ne cible pas seulement les ayants droit d'Omar Bongo, mais aussi des intermédiaires, notaires, avocats et la banque BNP Paribas, accusés d'avoir converti au moins 35 millions d'euros d'origine délictuelle. Sarah Brimboeuf de l'ONG Transparency International.
9: Plus de 15 ans de procédure et justement, on se réjouit du fait que un procès aura lieu et c'est important qu'il n'y ait pas simplement les ayants droit, mais qu'il y ait ces intermédiaires sur le banc des prévenus pour faire la lumière sur l'ensemble des responsabilités dans ces de blanchiment de l'argent qui vient d'étranger.
8: Le réquisitoire du PNF n'est pas non plus une surprise pour les mises en cause. Maître Corinne Dreyfus-Schmidt est l'avocate de Pascaline Bongo, qui était la directrice de cabinet de son père. Elle y voit la suite logique d'une procédure basée sur la morale plutôt que sur le droit.
10: Il y a des failles sérieuses dans ce dossier. Il y a un problème probatoire, parce qu'il ne suffit pas d'accuser les gens, il faut quand même démontrer à l'appui de ces accusations. On est beaucoup dans les préjugés, dans les approximations. La France se comporte comme un chevalier blanc après avoir été colonisateur en Afrique. Et je pense pas que cette attitude de la France va redorer l'image de la France en Afrique.
8: Si le magistrat instructeur suit les réquisitions du PNF, un procès pourrait avoir lieu en 2027.
2: François Mazet, en Irlande enfin, une affaire qui fait beaucoup de bruit, une voiture piégée interceptée près de la frontière avec l'Irlande du Nord, à bord une jeune Irlandaise étudiante en droit, arrêtée puis inculpée pour possession d'explosifs, une affaire qui ravive le souvenir des 3 décennies de guerre civile qui avait fait 3500 morts. La menace des groupes républicains dissidents reste bien réelle dans la région. La nouvelle IRA est mise en cause, Clémence Pénard.
11: Isabella Perry Sullivan, 25 ans, serait liée au groupe Seru, que la police considère comme la vitrine politique de la nouvelle IRA créée en 2012. Johnny Byrne, maître de conférence en criminologie à l'université d'Ulster.
12: Lorsqu'une campagne armée prend fin, certaines personnes refusent tout simplement d'accepter ce processus. Elles poursuivent donc leur combat. La nouvelle IRA continue de s'opposer à la politique de paix menée par le Sinn Féin. Ils continuent de rejeter la présence britannique en Irlande du Nord et estiment que le seul moyen de parvenir à une Irlande unie est de passer par la violence.
11: Et les autorités se disent particulièrement préoccupées par le niveau de sophistication de l'engin explosif intercepté.
12: 2 autres affaires liées à la sécurité nationale ont déjà marqué cette année. Des commissariats ont été pris pour cible à l'aide de bombes artisanales. Il existe donc encore des groupes qui représentent une menace réelle, car on le sait, il suffit d'un seul individu ou d'un seul incident.
13: one person or one incident.
11: Une nouvelle preuve que malgré des décennies de paix, les fractures du passé restent encore présentes en Irlande du Nord. Clémence Pénard, Dublin, RFI.
2: Et c'est la fin de ce journal sur RFI. Merci d'écouter la Radio du Monde. Place à Priorité Santé avec vous, Laurence Garcia.
4: Merci beaucoup, Fabrice Legrier. Le prochain rendez-vous avec l'info, c'est bien sûr à midi, heure de Paris.

0: Chers amis auditrices, auditeurs de Radio DC, bonjour, nous voilà ensemble pour notre dernière émission de la saison. Alors, si vous avez envie de marquer le coup, c'est le moment d'appeler, d'être au téléphone, demander un titre que vous aimez, et puis voilà, puis ce sera les vacances, on vous souhaite à tous, bien sûr, d'en passer de très très belles. Et je crois qu'on a notre premier appel. Allô?
1: Oui, René, coucou, bonjour Monique.
0: Voilà, salut, je ne connaissais pas ta voix. Salut. Oui, mais je comprends, bien sûr. L'heureuse vacancière, c'est bien.
1: Oui, on est presque arrivé. Donc, aujourd'hui, c'est l'anniversaire de Fred, en plus.
0: Ah bon? Alors, joyeux anniversaire à Fred. Hein.
1: Passe-lui ta chanson, je fais la route. Ça lui va bien.
0: Eh ben d'accord. Ben je vais demander à. Oui, il aime la route lui aussi. Hein. Je vais demander à Manon si elle l'a trouvée. C'est bon. Oui. Sinon, on la passe la chanson après. Oui. Elle me fait signe que c'est bon. Donc on attaque notre émission avec une chanson de votre serviteur. Eh bien salut, bonnes vacances Monique et joyeux anniversaire à Fred. Hein.
1: D'accord. À bientôt.
0: Et puis je vous envoie. Moi, je fais la route par votre serviteur.

c'était votre serviteur dans Moi je fais la route, demandé par Monique pour l'anniversaire de son mari Freddy, et on leur souhaite une bonne route. Et puis moi je vous dédie cette chanson à vous tous qui allez peut-être partir en vacances, vous serez peut-être sur les routes, alors passez de joyeuses fêtes, de bons moments, tout ça près de la mer ou la montagne, comme vous l'aimez. Et on continue tout de suite encore une chanson qui va nous parler de vacances, et je vous le souhaite en attendant d'y aller quand on est en Espagne. Alain Musichini.

quand on est en Espagne, c'était Alain Musichini. Eh bien, quand vous êtes en Espagne, vous pourrez dire à votre amoureux, peut-être, ou à votre compagne, ou à votre compagnon, peu importe, parlez-moi d'amour.

0: André Blau dans Parlez-moi d'amour. Et on a quelqu'un au téléphone. Allô?
1: Coucou René, comment vas-tu?
0: Salut, oula, t'as la forme ça ce matin.
1: Ah oui, j'ai la tramontane là, alors il souffle.
0: Ah oui, bon, enfin on est bien, on est très très bien chez nous. Ça s'est rafraîchi, c'est pas mal.
1: Voilà.
0: Tu vas bien?
1: Alors,
0: toujours fidèle au poste?
1: Tu as déjà fait la route?
0: Oui.
1: Que vas-tu m'offrir?
0: Écoute, comme ça va être la période des vacances, je sais pas si tu as entendu le début de l'émission.
1: C'est donc... oui, et oui, ça fait la route déjà.
0: Et oui, et donc je vais t'envoyer une de mes dernières création, c'était pour mes 50 ans de carrière et c'était Vas-y René, je sais pas où il y va, mais en tout cas c'est Vas-y René.
1: Oui, Vas-y René, il vient dans le sud. Hein.
0: Voilà, mais c'est certain. Allez, je t'envoie ce titre-là.
1: Bon été à tous et je t'embrasse, à bientôt.
0: À bientôt Simone. Alors pour Simone de Bézieux, votre serviteur dans Vas-y René.

Vas-y René, c'était votre serviteur. C'était chanson que je dédiais à Simone de Béziers. Et pour la petite anecdote, bah, cette chanson, j'ai fait la musique, c'est Michel Pruvot et Marc Pascal, mes amis, qui ont fait ça. On a fait ça le soir d'une troisième mi-temps en Espagne, pour de bons souvenirs qu'on a passés ensemble avec eux. Et puis on continue avec le bal musette, Jérôme Gautier.

0: Jérôme Gauthier dans le Balmusette. Et on a quelqu'un en antenne. Allô?
1: Salut René, bonjour.
0: Salut Morgan.
1: Bonjour, ça va?
0: Très bien, très bien.
1: Eh ben écoute, j'avais envie de demander un morceau d'accordéon.
0: Eh ben c'est bien, c'est bien.
1: Il paraît que c'est ce qu'on fait dans ton émission.
0: Voilà, il me semble, hein, il me semble.
1: Alors, du coup, j'avais envie d'écouter un morceau de, je crois que t'en mets pas très souvent, de Richard Galliano.
0: Oui, ben c'est, en plus c'est un crack lui, c'est bien. C'est bien, vous avez reçu ça.
1: Ouais, oui. Tu connais bien un peu son travail?
0: Oh oui, bien sûr, mais je vais souvent l'écouter dans les concerts dans le sud, bien sûr.
1: Ah,
0: oui,
1: super.
0: Oui.
1: Et du coup, il y a un morceau que j'aime bien qui s'appelle La Valse à Margot. Je ne sais pas si tu le connais, si tu valides mon choix.
0: J'ai dû l'écouter déjà, c'est sûr. Eh bien, écoute, Manon me dit que c'est OK, donc on t'envoie ça tout de suite alors. Hein.
1: Super, bah, trop sympa. Merci, hein,
0: merci
1: pour ton émission, René.
0: Merci. Allez, à très à bientôt. Allez, La Valse à Margot, demandée par Morgan, et c'est Richard Galliano.

Richard Galliano nous interprétait la valse à Margot, et c'était pour Morgan. Alors, et maintenant, on poursuit avec toujours l'esprit de fête, joué par Jérôme Richard. Ce soir, on fait la fête.

Jérôme Richard, dans ce soir, on fait la fête. Et maintenant, on arrive à la séquence que vous aimez bien dans mon émission, la plage auvergnate. Et on commence avec l'Auvergne est en fête, joué par Pierre Péribois.

C'était Jérôme Arnaud qui nous jouait l'Espagnol à Saint-Flour qui clôturait cette plage auvergnate et ainsi que notre émission. Alors, on remercie Manon à la technique et on va en profiter pour, de la part de Manon, de tous nos collègues de Radio Odyssée et moi-même, vous souhaiter de bonnes vacances. Vous nous réécoutez bien sûr tous les mercredis du mois pendant tout l'été et nous nous retrouvons pour le direct le prochain mercredi 2 septembre. Alors, je vous souhaite à tous ainsi que tous mes collègues de bonnes vacances et on va finir par une chanson qui est pressée, Excès de vitesse. Vous n'en profitez pas sur les routes, bien entendu. Et c'est Jérôme Arnaud, Excès de vitesse. Ciao, ciao, bonnes vacances à tous.

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2: Pour ce mois de juillet 2026, c'est Radio Ondaine à Firminy dans la Loire qui est aux commandes de Aura des pâquerettes, l'émission qui prend de la hauteur en Auvergne-Rhône-Alpes. Il sera plus question de béton que de pâquerettes aujourd'hui, puisque nous vous proposons un sujet autour de la maison de la culture Le Corbusier de Firminy. Il y a 10 ans, le 17 juillet 2016, l'œuvre architecturale de Le Corbusier se voyait inscrite au patrimoine mondial de l'UNESCO. 17 bâtiments au site corbusien à travers le monde, dont la maison de la culture de Firminy, inaugurée en 1965. Vous découvrirez ce lieu par ceux qui l'ont vécu, à l'écoute de deux témoignages issus d'ateliers radio animés par Radio Ondaine avec des premières du lycée Jacob Holzer de Firminy. Une série nommée « Et si les murs de la maison de la culture pouvaient parler ?» Nous la visiterons aussi avec Géraldine Dabrigeon, directrice conservatrice du cycle Corbusier à Firminy, qui nous explique tout d'abord ce qu'est l'inscription à l'UNESCO.
3: Qu'est-ce que c'est l'inscription à l'UNESCO ? Enfin, c'est l'inscription à une série déjà, puisque la maison de la culture, c'est pas un seul bâtiment qui est inscrit, mais plusieurs bâtiments qui sont inscrits dans une série autour de l'œuvre de Le Corbusier. Donc aujourd'hui, c'est 17 sites qui ont été inscrits dans le cadre de la série Le Corbusier à l'UNESCO. Et en fait, c'est une reconnaissance d'un patrimoine mondial de l'humanité.
2: Le site Le Corbusier, la maison de la culture, en fait partie à Firminy. Juste pour avoir ces précisions-là, pourquoi n'est simplement reconnu dans cet ensemble que la maison de la culture et non pas en plus l'église Saint-Pierre et l'unité d'habitation? Cette inscription-là d'une partie du site, notamment ici à Firminy, c'est pour quelle raison?
3: Alors, la principale raison, c'est que c'est le seul bâtiment qui a été finalisé du vivant de Le Corbusier, alors que les autres bâtiments, concrètement, ont été finalisés par ses collaborateurs, puisqu'en fait, Le Corbusier va mourir en fin août 1965. Et qu'à partir de ce moment-là, eh bien, il n'est plus là. Donc c'est ses collaborateurs qui prennent la suite des chantiers, que ce soit le stade, l'unité d'habitation ou l'église. Ça, c'est un premier. Je pense que c'est un premier argument qui est important, puisqu'ils estiment que c'est vraiment l'œuvre faite dans son entier. Et puis par rapport au reste, je pense que c'est aussi une œuvre marquante, en fait, puisque c'est la seule maison de la culture qu'il a aussi réalisée. Alors qu'il a réalisé d'autres églises, qu'il a réalisé d'autres unités d'habitation. En tout cas, c'est mon avis. Je pense que voilà, c'est ce qui fait aussi que ce bâtiment est unique et singulier et que l'UNESCO a souhaité aussi le mettre en avant à ce titre-là.
2: Une reconnaissance internationale aussi par ces sites et ce groupe de sites répartis dans le monde entier, ce sont lesquels?
3: Voilà, je vais pas tous vous les citer, mais en tout cas les 17 sites, ben on a aussi bien la villa Le Lac en Suisse, mais on peut aller aussi du côté de Berlin, on peut aller du côté de l'Argentine, voilà. On va dire au niveau national aussi, on en a quand même pas mal, on a le couvent de la Tourette, on a Pessac, on a la Villa de la Roche, on a la Villa Savoie, donc on a quand même pas mal de sites à l'échelle européenne, on va dire, et puis quelques sites à l'échelle internationale, dont aussi le musée des Beaux-Arts à Tokyo.
2: Qu'est-ce que ça implique dans les 10 ans qui viennent de passer, cette inscription à l'UNESCO, ici à Firminy, et aussi les liens que vous pouvez avoir entre ces différents sites et ces différentes villes?
3: Alors déjà, on adhère la plupart à l'association des sites Le Corbusier, qui est une association qui regroupe ces 17 sites, mais qui en regroupe d'autres, parce qu'on a été aussi reconnu itinéraire culturel européen, et à ce titre-là, d'autres sites sont venus adhérer à cette association, donc on va dire qu'on est sur le travail d'une mise en réseau, entre guillemets, avec une personne qui anime cette association des sites, dont le siège est du côté de la chapelle de Ronchamp, que j'ai pas cité tout à l'heure, mais qui fait partie des 17 sites. Et puis ensuite, on a aussi, comme sur l'ensemble des sites, on est rattaché à la fois à la DRAC, au DRAC de nos régions, on va dire. Donc nous, c'est la DRAC Auvergne-Rhône-Alpes, donc la Direction Régionale des Affaires Culturelles. Et on est aussi rattaché à la Direction Régionale des Affaires Culturelles de l'Île-de-France, puisque c'est eux qui pilotent cette série, en fait. C'est un peu technocratique ce que je dis, mais ça veut dire que voilà, on est aussi lié par ça. Pourquoi ? Parce que quand on est reconnu UNESCO, entre guillemets, on a aussi des obligations, dont l'obligation de s'occuper de ce bâtiment, donc de le conserver et de le valoriser. Ce qui explique qu'on a aussi sur le site Le Corbusier et autour de la Maison de la Culture, ce qu'on appelle une zone tampon, en fait. Une zone où on peut pas faire n'importe quoi tout autour, au niveau des abords et bien au-delà. Donc voilà, et puis chaque année, on a un comité UNESCO, nous on regroupe l'ensemble des parties prenantes qui sont autour de la Maison de la Culture, où on va faire un bilan, on va regarder aussi le bâtiment, comment il va, s'il se porte bien ou pas, et puis tout ce qu'on fait autour de lui, entre guillemets, toutes les valorisations qu'on peut avoir, aussi bien du côté du site Le Corbusier, mais aussi du service culturel, du bailleur social qui va être à Firmini Vert aussi, mais qui est pas très loin de la Maison de la Culture. Enfin voilà, toutes les parties prenantes, en tout cas, qui sont là.
2: Alors justement, en 10 ans, en fait le 10e anniversaire cet été, qu'est-ce qui a changé depuis 2016? Qu'est-ce qui est resté figé? Alors on imagine le site, hein, vous venez de le dire, et le bâti, mais voilà, comment ça a évolué? Parce que c'est une machine aussi à mettre en route.
3: En tout cas, je pense que l'UNESCO, ça a été un levier, en fait. Voilà, un outil aussi qui a... un levier qui a permis d'avoir aussi une prise de conscience, une volonté politique. Une fois qu'on a une reconnaissance comme ça, ben, qu'est-ce qu'on en fait, quoi? On a un petit bébé, entre guillemets, qui est dans nos mains. Comment on l'aide à grandir? Donc, on va dire que pendant les 10 ans, si je fais un peu l'allégorie là-dessus, c'est de se dire... On a essayé d'accompagner, en tout cas, la Maison de la Culture et le site en général pour gagner en lisibilité, en notoriété, pour pouvoir beaucoup plus le valoriser, donc avoir un programme d'action beaucoup plus important. Essayer aussi de travailler avec l'ensemble des usagers, c'est-à-dire pas seulement avec le public touristique ou culturel qui vient, mais aussi les écoles, les habitants qui vivent ce lieu, en fait, donc l'ensemble des usagers, et leur montrer souvent, parce que quand on vit sur un lieu, on voit pas forcément le patrimoine qui nous entoure. Donc l'idée aussi, c'était d'avoir des enfants, par exemple, les scolaires, qui sont aussi prescripteurs, finalement, aussi, qui portent ce projet. Là, cette année, on a, voilà, si vous allez à la Maison de la Culture et si vous allez devant le hall, vous verrez tout un travail de pixel art qui a été fait avec les enfants et les écoles. Voilà, c'est tout un ensemble de projets. Parce que quand on travaille sur un projet aussi de mise en tourisme, finalement, l'objectif, c'est d'associer l'ensemble des acteurs des sites, dont les habitants, dont les écoles, etc., pour que ça soit porté et qu'il y ait un véritable engagement de l'ensemble des acteurs du territoire.
2: Alors, effectivement, les habitants, vous venez de le dire, ils habitent à côté. Ils voient passer des cars de touristes, des touristes qui peuvent venir aussi d'une manière tout à fait autonome. La difficulté d'intégrer ces publics, ces voisins, quelle est-elle? Est-ce qu'on parle avec eux tous les jours? On invite les enfants des écoles? Mais voilà, est-ce que ce site-là est aussi fréquenté par ses voisins?
3: Alors, il est fréquenté, je dirais, suivant des actions vraiment ciblées. Je pense que, par exemple, la Maison de la Culture, elle est fréquentée par les écoles quand il y a des spectacles. Cette année, au mois de juin, on a travaillé avec les écoles, avec le service des affaires scolaires de la ville de Firmini, pour travailler sur leur spectacle de fin d'année. Et nous, on s'est agrégé, on va dire, sur ce spectacle de fin d'année où on est venu compter. Donc là, on a été, on a rencontré les parents, on a rencontré les habitants de Firmini à travers ce volet-là. Cette année, on a aussi lancé un patchwork participatif autour de l'UNESCO. Donc à travers cette idée qu'on demandait aux gens du territoire, des habitants de Firmini, des centres sociaux, enfin des acteurs de ce territoire, de tricoter des carrés ou de les crocheter pour ensuite en faire une grande voile qu'on va installer devant l'église. Bien oui, ça c'est pour moi c'est un projet qui va nous permettre peut-être d'attirer le public qu'on n'aurait pas. Vilain gros mot, démocratisation culturelle, en tout cas d'amener les gens à passer la porte ou de s'intéresser à ce site alors qu'ils ne l'auraient pas fait. Donc c'est tout un travail, on va dire, de sensibilisation et de proximité qui se met en place petit à petit. Mais c'est pas facile parce que souvent aussi les gens qui vivent sur le quartier, ils ont d'autres priorités dans leur chemin de vie, entre guillemets. Et la culture, c'est pas toujours une des priorités, surtout quand on est dans ce quartier où parfois c'est dur, les vies sont pas toujours évidentes. Donc à un moment, c'est leur ouvrir une petite fenêtre à des moments et leur permettre ça. Voilà.
2: Alors cette Maison de la Culture fait partie donc de ce site complet à Firmini, on s'éloigne un peu de l'UNESCO, hein. C'est aussi moteur de la programmation avec plusieurs fois dans l'année des expositions mises en place, des appels à projets aussi que vous mettez en action avec des designers, avec des artistes. Ce rythme-là, comment il s'est fait sur ces 10 ans et comment il va évoluer?
3: Eh ben ça c'est une bonne question en fait, parce que c'est vrai que quand je suis arrivée moi au moment de la reconnaissance en 2016, il n'y avait pas forcément une ligne de programmation avec une programmation annuelle, donc la volonté était vraiment de développer ça, donc avec bien sûr ce qui fait le quotidien du site, des visites de sites, mais d'aller au-delà de ces visites de sites traditionnelles entre guillemets, et ça a été aussi la volonté de développer une partie plus événementielle qui passait à la fois par des événements qu'on pouvait créer avec d'autres partenaires, mais aussi à travers, par exemple, le volet d'exposition temporaire. Donc, depuis 10 ans, on a essayé d'évoluer, de trouver aussi notre positionnement. Aujourd'hui, on travaille beaucoup sur ce qu'on appelle l'odyssée sensible. L'idée, c'est d'amener aussi le public vers l'architecture, en tout cas le public parfois de non-initiés, on va dire, vers l'architecture, vers le design, vers l'urbanisme, à travers une dimension plus émotionnelle ou plus expérientielle ou plus facile d'accès, qui soit pas forcément une dimension didactique. C'est-à-dire que même si on n'a pas des référents, finalement, on peut vivre des choses, on peut être étonné par ce qu'on voit ou par ce qu'on vit. Voilà. Et donc, c'était aussi cette idée-là. Et petit à petit, les expositions sont aussi rentrées dans ce schéma-là, ce qui fait qu'on a commencé à lancer des appels à candidature, qu'on a aussi eu la volonté d'être vraiment un laboratoire créatif, entre guillemets, en se disant on va expérimenter des choses, on va faire des expos qui sont des expos qu'on ferait peut-être pas ailleurs, qu'on vient créer sur site, qui sont vraiment propres au site. Et petit à petit, en plus, ce qu'on a vu, c'est que ces expos, finalement, qu'on crée sur site, on nous les a demandés, on les a installés ailleurs. Donc ça aussi, ça fait partie de la lisibilité, de la notoriété qu'on a pu mettre en œuvre et qui fait qu'à un moment, le site, il s'externalise aussi à l'extérieur et que la dimension UNESCO, elle s'externalise à l'extérieur. Et puis après, la dimension UNESCO, c'est parfois simplement aussi un panneau qu'on a au bord de l'autoroute qui fait que les gens voient ce panneau et qui se disent « Ah tiens, si j'allais voir ça, je connais pas, mais je vais voir. » Voilà. Et c'est aussi ça. C'est aussi à travers la politique qu'on a de programmation, c'est aussi d'interroger finalement à la fois sur les questions de société d'aujourd'hui, à travers l'architecture, l'urbanisme, d'inviter au questionnement. C'est-à-dire, ça aussi, je pense que c'est important d'inviter au questionnement. C'est-à-dire qu'on ne sait pas tout fait. C'est que, voilà, on essaie. On n'est pas une institution muséale. Donc, quand on crée une expo, on n'est pas sur une. Voilà, on a envie à la fois de faire le lien entre passé, présent et avenir, je dirais.
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2: La Maison de Firminy, c'était quand même notre nid, notre lieu à tous.
3: Et si les murs de la Maison de la Culture pouvaient parler ?
4: Qui de mieux pour parler d'un monument que ceux qui l'ont fait vivre ?
1: À l'occasion des 60 ans de la Maison de la Culture de Firminy et des 10 ans de son inscription sur la liste du patrimoine mondial de l'UNESCO, les jeunes Appelous sont allés à la rencontre des témoins de son histoire.
3: Usagers et personnels, d'hier et d'aujourd'hui, artistes, habitants.
1: Ces femmes et ces hommes, qui l'ont parfois connue depuis son inauguration et qui souvent la fréquentent encore, vous dévoilent tous ses secrets de 1965 à aujourd'hui.
3: Ces trois coups annoncent le début d'une pièce de théâtre. D'ailleurs, saviez-vous qu'une des premières options théâtre en France a été créée au lycée Albert Camus à Firminy ? Et que la personne à l'origine de cette option n'est autre que notre invitée, Monique Véraud. Monique Véraud, vous êtes née en 1938 et durant toute vos carrières de professeur de lettres, vous avez été fidèle à un seul et même établissement, le lycée Albert Camus à Firminy. Impliquée, vous avez participé à la préfiguration de ce qui allait devenir la Maison de la Culture Le Corbusier de Firminy vers 1963-1964.
2: Qu'est-ce que pour vous une Maison de la Culture ?
5: À l'heure actuelle, il y a plusieurs sortes de Maisons de la Culture. Il y a beaucoup de centres culturels qui se dénomment Maisons de la Culture. Les Maisons de la Culture, pendant que je m'occupais de la Maison de la Culture de Firminy, c'était des Maisons de la Culture Malraux, on appelait ça. C'est-à-dire que André Malraux, quand il était ministre de la Culture du général de Gaulle, a institué un statut particulier pour un certain nombre de centres culturels qu'on a appelés Maisons de la Culture, les Maisons de la Culture Malraux, dont Firminy, parce que Claudius Petit, le maire de Firminy de l'époque, était, juste avant d'être maire de Firminy, il était ministre de la Reconstruction. Et donc, il connaissait des tas de gens haut placés, dont Malraux, évidemment. Et cette Maison de la Culture que Claudius Petit avait commandée au Corbusier, elle devait au départ être une maison des jeunes. Et c'est quand Malraux a créé ce statut de Maison de la Culture, donc financée par l'État, en partie, c'est là que Claudius Petit a dit « Bon, ben, allez, j'y vais. Ce sera une Maison de la Culture. » Et effectivement, la Maison de la Culture de Firminy a été une Maison de la Culture de Malraux, la plus petite de toutes. C'est-à-dire qu'elle avait un budget qui était un dixième à peine de la moins financée, de la moins grosse des autres. Voilà. Le financement, c'était l'État finançait, mais à hauteur de ce que la municipalité donnait d'abord. Le budget final de la Maison de la Culture de Firminy, c'était tout petit, quoi. Et on a fonctionné quand même comme ça pendant, jusqu'en 1988.
3: Quels étaient les objectifs de la Maison de la Culture à Firminy ?
5: Les objectifs des Maisons de la Culture, c'était toutes les mêmes. C'était dans la suite de ce que Jeanne Laurent avait initié à la Libération, c'est-à-dire en 1945. C'était mettre à la portée de tous la culture d'élite, en somme. À Firminy, le fonctionnement, c'était un fonctionnement d'association. Il y avait un conseil d'administration élu par l'Assemblée générale des adhérents. Et une fois par an, il y avait une assemblée générale avec un représentant du ministère qui venait. Firminy, c'était comme une grande ville, quoi.
3: Quel a été votre rôle au sein de la Maison de la Culture ?
5: Avant même que la Maison de la Culture soit inaugurée en 1965, on avait fait un certain nombre de petites actions culturelles avec la perspective de ce qui se ferait à l'intérieur de la Maison de la Culture. Alors, il y avait du théâtre, de la musique. J'ai participé à cette préparation. Et puis, en 1965, donc, elle a été officiellement Maison de la Culture avec la nomination de deux directeurs. Il y avait deux directeurs. Un directeur administratif, Garbi, et un directeur artistique, Philippe Daucher. Ensuite, il y a eu Jean-Christophe de Chico, qui était un prof de maths musicien. Et ensuite, il y a eu un directeur qui était un homme de théâtre avec une compagnie et qui avait un petit peu accaparé, disons, pour sa pomme, excusez-moi du terme, la Maison de la Culture. Ce qui fait que, au début des années 80, la Maison de la Culture était un peu en crise. Il y avait une baisse de fréquentation et puis, bon, le directeur n'était pas à la hauteur de ce qu'on attendait de lui. Et ben à ce moment-là, j'ai eu un rôle un petit peu différent parce que le président de l'association des adhérents de la Maison de la Culture, Pierre Charton, il y était depuis le début. Il a démissionné et j'ai été élue présidente. Tout de suite après, enfin bon, le directeur dont on n'était pas très content est parti. Nous nous sommes retrouvés sans directeur. Pour nommer un directeur à la Maison de la Culture, il fallait l'aval du ministère, représenté en région par la DRAC, Direction Régionale des Affaires Culturelles, et puis il fallait aussi l'approbation du conseil d'administration. Ce qui m'a valu plusieurs voyages à Paris pour essayer de rencontrer les gens du ministère de la Culture. Et il a fallu 2 ans pour qu'on ait un nouveau directeur. C'est-à-dire que pendant 2 ans, en 84, 85, 86, avec Madame Yvonne Beau, qui était institutrice détachée à la Maison de la Culture et qui a fait un énorme boulot, en somme, on faisait la direction aussi, quoi. C'était pas drôle. Et puis c'était pas rentable non plus, parce que bon, moi, prof, c'était pas mon boulot d'être directrice d'une Maison de la Culture. Hein. Donc on a fait comme on a pu, on a fait des choses bien, j'ai des grands souvenirs, je dirais, de certaines choses. Le rôdeur d'Enzo Corman, avec un épervier, il avait fallu que j'aille convaincre mon ex-ami Huguette Bouchardot, qui était ministre de l'Environnement à ce moment-là, de nous laisser avoir un vrai faucon. Parce que c'était chasse gardée, c'est le cas de dire. Il fallait une autorisation spéciale du ministère pour avoir un faucon. Et on a eu un faucon. Et Jean-Paul Wenzel, qui jouait le rôdeur, a eu son faucon. Et on a eu un magnifique spectacle avec un vrai faucon. Voilà.
6: Justement, restons dans le théâtre. Vous avez créé l'option théâtre au lycée Albert Camus de Firminy. Avez-vous réussi à créer un lien entre le lycée et la Maison de la Culture ?
5: Ben, forcément, parce que j'ai créé l'option théâtre au lycée Albert Camus en 1985, c'est-à-dire la première année qu'elles existaient. Il y en avait 18 en tout, dans toute la France. Et comme j'étais à ce moment-là présidente de la Maison de la Culture, c'était tout à fait, je dirais presque naturel, que les répétitions se fassent à la Maison de la Culture, dans la salle de répétition. Et à la fin de l'année, on donnait un spectacle très apprécié par les parents et par les copains aussi des élèves d'Option Théâtre. Et depuis 1985, chaque année, on a continué à avoir le spectacle de l'Option Théâtre tous les mois de juin à la Maison de la Culture.
3: Est-ce important pour les élèves d'aller dans des lieux comme la Maison de la Culture, le Corbusier ? Quelle atmosphère y retrouve-t-on ?
5: Ils aimaient venir y travailler, je parle des élèves d'Option Théâtre. Pour les autres qui venaient simplement au spectacle, les gens aimaient bien la grande salle de la Maison de la Culture parce que là, on y voit clair. Comme c'est en pente, les sièges du rang supérieur est toujours beaucoup plus haut que le rang d'en dessous, ce qui fait que c'est formidable, même pour les gens qui sont petits comme moi. C'est formidable parce qu'on voit toujours la scène impeccablement. La Maison de Firminy, c'était quand même notre nid, notre lieu à tous. Et alors, en 1988, la Maison de la Culture de Firminy a cessé d'être une Maison de la Culture. Le ministère trouvait que vraiment ces petites choses, les maquisards de la culture, ils nous appelaient, ceux de Firminy. c'était Jacques Lang qui était ministre de la Culture. J'étais allé le
2: lui graisser la patte, enfin pas au sens où on l'entend d'habitude, hein, mais enfin essayer de convaincre, de nous soutenir, enfin bon, il trouvait que c'était quand même un petit machin qui méritait pas d'être maison de la culture. Et comme depuis 1971 le maire avait changé, c'était plus Claudius Petit, c'était Théo Vialmassa, et la mairie de Firminy de l'époque ne voyait pas d'un bon œil le statut de la maison de la culture. Elle avait envie de le municipaliser depuis longtemps. En 1988, conjonction des volontés ou des désirs de la municipalité et de l'État, le statut maison de la culture Malraux nous a été enlevé. En novembre 1988. Évidemment, j'ai démissionné de la présidence et la transformation en maison municipale, elle s'est plus appelée maison de la culture pendant un certain temps, puis après ils l'ont re-appelée maison de la culture. Mais c'est bien, mais je suis pas contre, hein. Une maison de la culture, ça fait plaisir d'avoir ça dans sa ville quand même.
6: Si vous deviez choisir un lieu, un objet ou un espace de la maison de la culture, ça serait lequel ?
2: Un espace ? Ah, j'aimais bien le foyer, moi. Là, au milieu d'une pièce assez grande, carrée, il y a une cheminée où on peut faire du feu. Et on y faisait du feu, effectivement. Et il y a aussi un bar dans cet espace-là. Et c'est là qu'on se retrouvait généralement après les spectacles avec les artistes. Et puis aussi, on y faisait des réunions de toutes sortes. C'est un espace très sympathique. Mais j'aime tout. J'aime tous les espaces de la maison de la culture. Un objet, alors là, c'est... Si, la statue en bois, je ne sais pas si elle y est toujours, d'ailleurs. En haut de la rampe, un être humain, mais juste ébauché. C'était de la sculpture moderne. Voilà. Mais les objets, à part ça, si. Oh, si. Il y avait un piano sur lequel on jouait, par exemple, Samson François, qui est un pianiste archi célèbre, archi connu, et Miguel Angel Estrella, qui était venu donner un concert et qui a été emprisonné dans les geôles d'une dictature d'Amérique du Sud, où on lui avait cassé les doigts, et il a mis 2 ans à récupérer à peu près, à bien récupérer, et il est revenu à la Maison de la Culture pour donner son premier concert après cet emprisonnement et cette torture.
3: Merci bien, Madame Monique Véraud, d'avoir accepté notre invitation.
2: C'était un plaisir.
3: Voilà, c'était une émission présentée par les premières unes du lycée Jacob Alzer, avec Léo,
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2: Quand j'étais en première, j'avais encore jamais vu une pièce de théâtre en réalité. Je n'avais jamais entendu un concert. Je n'avais jamais vu une exposition. Tout ça, ça a été des découvertes.
3: Et si les murs de la Maison de la Culture pouvaient parler ?
4: Jean-Michel Leroy est né en 1950 et a toujours résidé à Firminy. Dans son parcours professionnel, il a notamment été professeur et principal au Collège Bénaud. Il a également fondé une association Art, Culture et Foi à l'église Saint-Pierre-le-Corbusier, dont il est encore membre. C'est un lien qu'il a tissé autour de l'œuvre de Le Corbusier, puisque celle-ci partait à la base d'un groupe d'amis qu'il a connu à la Maison de la Culture. Pouvez-vous nous décrire avec vos mots la Maison de la Culture, Le Corbusier ?
2: Alors, la Maison de la Culture, pour moi, comme pour beaucoup de gens, ça ressemble à un navire. C'est une belle structure en béton et c'est en même temps, pour moi, une belle aventure depuis mon adolescence et jusqu'à aujourd'hui.
5: Quelle était votre première expérience dans la Maison de la Culture ?
2: Alors ma première expérience à la Maison de la Culture, ça a été en 1966-1967, j'étais en classe de première, et j'avais la chance d'avoir Pierre Charton, qui était mon prof de français, latin et grec, et qui était aussi président de la Maison de la Culture à cette époque. J'avais également un prof de maths qui s'appelait Jean-Christophe de Chicot, et à cette époque, il y a eu le lancement de la première saison, puisque ça a été la première saison en 66, et avec la création de ce qui s'appelait Les Oiseaux, une pièce d'Aristophane. Et donc, j'ai vécu au rythme de cette découverte avec l'équipe qu'il y avait à cette époque-là.
5: Et vous étiez adolescent lorsque la Maison des Cultures ouvert ses portes. Qu'est-ce qui existait pour les jeunes de votre âge avant ?
2: Alors, pour les jeunes à cette époque, il y avait très peu de choses, parce que Firminy, au niveau culturel, à cette époque, il y avait 5 cinémas. À l'époque, il n'y avait aucune maison de jeunes et de la culture. Il y avait un ou deux foyers de jeunes. Et il y avait surtout, pour les plus jeunes, il y avait le patronage. Mais au niveau

0: à Creusot-Loire, qui s'appelait la CAFL à l'époque. Et donc, le lycée, c'était un objectif qui paraissait bien loin. Seules les familles plus riches pouvaient envoyer leurs enfants sur Saint-Étienne. Et par contre, Eugène Claudius Petit a eu cette grande réussite de créer un lycée à Firminy en 1961. Et donc moi, j'ai pu profiter du lycée de manière complète. J'ai fait toute ma scolarité au lycée qui s'appelait non pas Albert Camus à l'époque, mais le lycée mixte nationalisé de Firminy. Et ça m'a permis, effectivement, comme vous l'avez dit, par rapport à ce que je suis devenu après, c'est quand même, je trouve, très beau. Pour avoir un grand-père illettré et devenir prof de lettres, et puis après principal de collège, je pense que l'illustration de l'ascenseur social, elle passe bien par là.
1: Et que vous a apporté les activités proposées au sein de la Maison de la Culture? Qu'est-ce que ça vous a appris?
0: Alors ce que ça m'a appris, c'est que quelque part déjà, ça peut paraître bizarre aujourd'hui, mais quand j'étais en première, j'avais encore jamais vu une pièce de théâtre en réalité. Je n'avais jamais entendu un concert. Je n'avais jamais vu une exposition, parce qu'à Firminy, il n'y avait rien. Et ça a été des découvertes. Et en particulier, je garde un souvenir très fort, comme beaucoup de gens, du spectacle d'ouverture pour l'inauguration de la Maison de la Culture, qui était une pièce de théâtre qui s'appelait « 12 hommes en colère », présentée par la Comédie des Alpes de René Lesage, sur le thème de la justice. Et c'est quelque chose qui est resté pour moi comme éblouissant. Et donc... voilà. Après, j'ai aussi découvert la musique avec un pianiste comme François Sanson, moi qui n'avais jamais assisté à un concert. Ça a été plein de découvertes comme ça, et c'est quelque chose qui a été génial.
1: À quoi ressemblait cette pièce de théâtre? Qu'est-ce qu'il la composait? Et dans quelle salle est-ce qu'elle a été jouée?
0: Cette pièce de théâtre, elle a été jouée dans la salle qui existe toujours aujourd'hui, la seule grande salle de la Maison de la Culture, ce qu'on appelle le grand foyer, qui a cette particularité, contrairement à beaucoup d'autres salles, d'avoir la scène en bas et les spectateurs dans des gradins, voilà, avec un confort qui est limite, mais qui permet d'avoir une vision assez particulière et originale sur le spectacle. Et cette salle, elle est restée aujourd'hui, effectivement, toujours la salle où il se déroule encore des pièces de théâtre ou d'autres manifestations.
2: Pouvez-vous nous raconter l'occupation de la Maison de la Culture le 20 mai 1968 ?
0: Alors, en mai 1968, effectivement, quand les événements ont démarré en France et puis se sont propagés, y compris à Firminy, j'étais effectivement en terminale à cette époque-là. Et j'avais un certain nombre d'engagements, déjà un peu associatifs, autres. Donc j'étais considéré un peu comme un porte-parole des élèves. Et on est allé à la Maison de la Culture. Il y a eu pendant un certain nombre de jours des assemblées générales qui se sont tenues tous les jours à la Maison de la Culture, avec des débats passionnés, des oppositions entre les différentes tendances qu'il pouvait y avoir dans les élèves. Et ça a été une expérience très forte. Et ce qui m'a beaucoup marqué, c'est que à la suite de ces événements de mai, j'ai eu le privilège et puis la chance quelque part d'avoir été élu et coopté par mes camarades de lycée pour devenir représentant des élèves au conseil d'administration. Et pour la première fois, ça n'existait pas auparavant, au conseil d'administration du lycée, des élèves ont siégé et j'ai fait partie de ceux-là. Ça a été une première dans l'histoire du lycée Albert Camus.
2: En tant que membre de l'éducation nationale dans votre parcours professionnel, quel lien y avait-il entre les collèges, le lycée et la Maison de la Culture ?
0: Alors après, effectivement, dans mon parcours professionnel, quand je suis devenu prof, puis après principal, j'ai essayé de maintenir le lien avec la Maison de la Culture, parce que pour moi, ça me paraissait fondamental. Donc déjà, j'ai incité les élèves à participer, à aller voir les spectacles. Donc chaque fois qu'on a pu, chaque fois qu'il y a eu des animations, des choses proposées par les équipes qui se sont succédées à la tête de la Maison de la Culture, j'ai toujours essayé d'emmener les élèves. De la même manière aussi, ce qui a été une expérience forte pour eux, j'avais, avec un autre collègue, créé un atelier théâtre. Et on essayait de présenter les prestations des élèves en situation réelle, dans la grande salle de la Maison de la Culture. On essayait d'avoir une opportunité de trouver un moment libre et on allait présenter ça dans de vraies conditions, ce qui était une belle opération.
2: Quelle vision avez-vous de la Maison de la Culture de

0: aujourd'hui?
1: Non, la Maison de la Culture aujourd'hui, je dirais que je suis très partagé. C'est-à-dire qu'à la fois, je souhaite qu'elle continue de vivre, mais j'ai beaucoup de peine quand j'y vais, parce que j'y ai passé aussi tellement de temps, on ne l'a pas évoqué, mais j'y ai passé des heures et des heures en tant que bénévole, où j'y ai fait de la régie, où j'y ai fait de la billetterie, où j'ai tenu le bar, où j'y ai fait du théâtre. Donc pour moi, la Maison de la Culture, c'est un lieu de vie extraordinaire, c'est un lieu où ça bouillonnait. Et aujourd'hui, je trouve que c'est un peu dommage que ça soit essentiellement une espèce de musée, quelque chose d'un peu fossilisé à la gloire de Le Corbusier, même si je suis très accro de Le Corbusier sur plein de points. Mais je trouve dommage qu'on ait perdu la vie et le bouillonnement qu'il y avait, et que ce soit simplement un objet de contemplation artistique pour quelques esthètes.
0: Quel changement apporteriez-vous à ce lieu pour retrouver l'ambiance de l'époque ?
1: Le problème, c'est que c'est une question politique et que, au fil des années, tout le temps, Firmini a toujours été marqué par une espèce de bipolarisation excessive au niveau politique qui freine tout. Et que ce que font les uns est systématiquement décrié par les autres, et le lendemain, quand ça change, on fait l'inverse. Donc il est très dur de trouver quelque chose de commun. C'est ce que je déplore beaucoup. Moi, ce que je souhaiterais, c'est que la Maison de la Culture redevienne effectivement un lieu de vie et que ça retravaille davantage avec les associations aussi bien musicales, théâtrales, ce qui s'est fait par exemple aussi avec le lycée Albert Camus et son club théâtre. Je crois que la chose importante, c'est ça, c'est de redonner vie, c'est que les gens de Firmini aient envie. Vous savez, dans les années 70, le directeur de l'époque, de Chico, on avait mis en place quelque chose de très amusant, parce que c'était déjà le cas, comment faire venir les gens. Et on avait créé une campagne qui s'appelait « Mettez-y les pieds ». Et on avait collé dans tout Firmini des pieds, des autocollants, pour emmener les gens jusqu'à la Maison de la Culture. Et je crois qu'aujourd'hui, c'est toujours vrai. Il faut que les gens puissent y mettre les pieds, mais pour y mettre les pieds, il faut qu'il y ait quelque chose dedans. Il ne faut pas que ce soit une coquille vide. Et donc, ça passe par le lien entre les associations, les scolaires, tout ce qui peut faire du dynamisme dans une ville qui en manque beaucoup.
0: Si vous deviez choisir un lieu, un objet ou un espace de la Maison de la Culture, ce serait lequel ?
1: Oh, sans hésitation, le foyer-bar en bas, la cheminée, parce que c'est là que j'ai passé des heures et des heures, des veillées, même des nuits, où, autour du feu, avec un ou deux gars qui prenaient la guitare ou le piano qui était au-dessus, et on chantait, on refaisait le monde, mais j'étais un 68ard, et j'ai bien vieilli depuis.
2: Pouvez-vous nous donner une anecdote précise que personne ne sait sur la Maison de la Culture ?
1: Oh, une anecdote précise. Pour moi, ça serait les rencontres que j'ai faites avec des artistes que j'aurais jamais imaginé côtoyer. Je pense à quelqu'un, bon, même si aujourd'hui on en parle peut-être moins, mais quelqu'un comme Hugo Frey ou comme Grimoul Wright. La tradition voulait qu'à la fin des spectacles, quand on finissait de démonter, après on allait toujours manger une pizza chez Tonio à la Ricamari. Et avoir à 20 ans la chance de faire le manœuvre, certes, dans l'après-midi et dans la soirée pour aider le régisseur ou les entrées, mais après aller partager le repas avec quelqu'un qui était un artiste de renom à l'époque, à 20 ans, c'est une expérience qu'on n'oublie jamais.
3: Merci Jean-Michel Larroy d'avoir répondu à nos questions.
1: Avec plaisir.
3: C'était Mehdi.
0: Céliana.
2: Noël.
3: Pour une réalisation de la classe de première, hein, au lycée Jacob Holzer, à Firmini.
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6: Merci Monsieur Contini, proviseur, Monsieur Maran, proviseur adjoint, Madame Pujolas, secrétaire générale, les professeurs Louis Brun, Sandrine Charavi du lycée Jacob Holzer de Firmini, au service culture et animation de la ville de Firmini, aux médiatrices culturelles du site Le Corbusier et à tous les témoins.
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0: Dernière étape pour ce numéro du mois de juillet 2026 de Aura des Pâquerettes, l'émission qui prend de la hauteur en Auvergne-Rhône-Alpes. Radio Ondaine et Géraldine Dabrigeon, directrice conservatrice du site Le Corbusier de Firminy, vous invitent à visiter la maison de la culture Le Corbusier.
1: Donc là, on est devant, on va rentrer dans la maison de la culture. On est devant la porte et sur cette porte, je ne sais pas si tu as remarqué, il y a une main. C'est la main oiseau, c'est une main très particulière qu'a dessiné Le Corbusier, qu'on retrouve aussi à Chandigarh. Et cette main, en fait, c'est la main ouverte, c'est celle qu'on tend. Donc quand on est dans une maison de la culture, c'est quand même bien d'avoir une main ouverte et qu'on puisse rentrer et qu'on nous tende la main pour nous dire venez, venez, vous allez voir, il se passe des choses à l'intérieur. Alors, on va aller, si on peut... Il y a un spectacle en cours. Je ne sais pas si on peut y aller.
2: Non, c'est juste la porte qui n'arrête pas de claquer.
1: D'accord. La porte n'arrête pas de claquer parce qu'il fait très chaud aujourd'hui. Et donc, on a ouvert un peu tous les volets de ventilation.
0: Alors, cette porte, elle a une forme quand même plutôt particulière.
1: Elle a une forme très particulière parce qu'elle s'adapte complètement à l'architecture. Elle est dessinée pour cela. Elle a une forme un peu de triangle. Voilà, un peu particulière. Et en fait, elle permet de fermer la salle de spectacle, donc de la rendre complètement opaque, et de l'ouvrir. Et c'est ce qui fait vraiment partie aussi de l'architecture de Le Corbusier, c'est-à-dire c'est toujours plein de petites astuces comme ça, où en fait, on a bien sûr une dimension esthétique, mais aussi une dimension fonctionnelle des choses. Donc rien n'est dessiné au hasard, à la fois dans l'esthétique et à la fois dans la fonction. Donc on voit qu'on est déjà dans la dimension du design. Donc on va rentrer dans cette salle de spectacle, qui au départ n'était pas une salle de spectacle en fait, puisque quand il a commencé à travailler sur le projet, Le Corbusier, quand on l'a mandaté pour faire ce projet de centre de récréation du corps et de l'esprit, donc l'ensemble du site, on lui a dit, ça va être une maison de la culture et de la jeunesse, et lui dit, mais oui, mais j'aimerais bien quand même développer ce qu'on appelle une boîte à miracles. Alors qu'est-ce qu'une boîte à miracles? Alors c'est pas une boîte où on fait des miracles, quoique. C'est une boîte qu'on retrouve aussi sur le toit de l'unité d'habitation à Marseille. C'est une boîte, en fait, qui permet de faire du théâtre. Voilà. Et elle devait être sur ce parking, et puis ça s'est pas fait. Voilà, sur le parking de la Maison de la Culture. Et donc, il a fallu réadapter le bâtiment. Et donc, il est venu retravailler le grand foyer qu'on voit ici en salle de spectacle. Et la particularité de cette salle de spectacle, c'est qu'elle a d'abord une très bonne acoustique. Et puis qu'elle répond aussi, on va dire, au théâtre de l'époque, puisqu'on est dans la période de Jean d'Asté, du renouvellement du théâtre contemporain. Et on revient à un théâtre aussi où on a un vrai contact avec le public. Et donc on a une scène particulière ici, puisqu'en fait, on est en contact direct avec le public, déjà. Et puis les gradins sont très très pentus. Donc en fait, en haut, on voit, on est en contre-plongée quand on voit le spectacle. Donc ça... C'est comme dans les arènes, en fait. Donc, il reprend aussi le principe de l'Antiquité. Il aime bien ça. Et on va retrouver ce principe, en fait, entre guillemets, d'auditorium, d'arène, un peu partout dans la Maison de la Culture. Et donc, chaque année, il y a une saison culturelle qui est toujours en place ici, parce que c'est un lieu qui est toujours en usage. Et on peut venir voir des spectacles, à la fois de théâtre, de danse, de musique. Venir en résidence aussi, si on est une compagnie. Donc, c'est plutôt sympa. Et bien maintenant, on va avancer et on va aller dans l'aile nord du bâtiment. Dans l'aile nord du bâtiment, on va arriver surtout sur un lieu que le public ne voit pas, qui est un lieu très important dans une maison de la culture, aujourd'hui qui n'est plus une maison de la jeunesse, mais seulement une maison de la culture. On va rentrer dans les loges. Alors, ce qui est extraordinaire dans ces loges, c'est qu'elles sont très lumineuses, puisqu'on donne, en fait, sur le stade. On peut voir aussi ce qu'on appelle les pans ondulatoires. Donc, c'est ce système, en fait, c'est pas des huisseries, on va dire. C'est pas des fenêtres comme on a l'habitude de les voir. C'est vraiment comme des petites colonnes, comme ça, qui créent un rythme, qui fait qu'on a une façade qui est rythmée. Et si on se penche vraiment dessus, on peut même y voir une partition, puisque ça a été mis en œuvre aussi en lien avec un grand musicien qui s'appelle Xenakis, qui était aussi architecte et qui a travaillé avec Le Corbusier. Donc c'est cette particularité. On a une vue, comme je disais, sur le stade, assez extraordinaire. Et sur le deuxième plan, on a l'église Saint-Pierre qu'on peut aussi apercevoir, et puis le Grand H, qui est un immeuble aussi qui a été construit dans le quartier de Firminy-Vert. Ce qui est intéressant dans ces loges, c'est qu'on retrouve aussi l'ensemble du mobilier qui a été dessiné par un designer qui s'appelle Pierre Gariche, Prochainement, d'ailleurs, il y aura une exposition à la Cité du Design en fin d'année. Et donc, on a ici la chance d'avoir l'ensemble du mobilier des années 60 qui est encore conservé. Donc, ça veut dire qu'on a vraiment une œuvre dans son entier, ce qui fait qu'aussi, c'est assez exceptionnel de découvrir la Maison de la Culture. Si on continue de côté de l'aile nord, on va arriver vers la salle d'art plastique, qui n'est plus aujourd'hui une salle d'art plastique, mais qui était une salle d'art plastique. Et puis à l'essage, on aura ce qu'on appelle une rue d'exposition. C'est la particularité de Le Corbusier aussi, parce que quand il parle pas de couloir, il parle pas de salle. Là, il parle d'une rue, comme on peut retrouver à l'unité d'habitation. Donc un espace qui a une vocation, qui s'adapte d'ailleurs, comme dans un couloir, et qui peut être un couloir, mais qui peut être aussi un lieu d'exposition. Et donc nous, à la Maison de la Culture, on a aussi cette chance-là de pouvoir découvrir ce qu'on appelle une rue d'exposition, mais j'en dis pas plus, je vous invite à venir la découvrir.
0: Alors il y a aussi ces couleurs, hein, ce vert, ce jaune, ce rouge, ce bleu, que l'on retrouve un peu de partout.
1: Alors Le Corbusier, comme beaucoup d'architectes, a travaillé sur la dimension de l'espace, on va dire, donc rien de neuf là-dessus, mais en plus, lui, il est venu travailler sur ce qu'on appelle la polychromie architecturale. Qu'est-ce que ça veut dire? Bien grand mot. Ça veut dire qu'il s'est aperçu que la couleur n'était pas que la couleur, en fait, que la couleur avait aussi une vocation, qu'elle pouvait changer l'espace. Et donc lui, quand il a travaillé cette polychromie architecturale, il a commencé avec les villas puristes, donc dans les années 20-30, où il a plutôt travaillé sur des couleurs qui étaient proches du terracotta, voilà, des couleurs assez naturelles, qu'on ne connaît pas forcément dans le grand public. Parfois, les gens sont étonnés. Mais oui, avant de faire ces couleurs très primaires qu'on peut voir dans la Maison de la Culture, il a aussi travaillé sur cette polychromie architecturale. Et petit à petit, il est venu travailler comme une gamme de couleurs. Il travaillait même avec Salubra. Et il s'est rendu compte que suivant les espaces, suivant où on l'appliquait, on pouvait agrandir ou rétrécir l'espace. On pouvait aussi donner du rythme à l'espace. On pouvait aussi avoir des phénomènes de réverbération de couleurs qui sont assez intéressants. Donc il a ouvert la voie à pas mal de choses à ce niveau-là.
0: On parle ici d'un lieu de vie, d'un lieu de spectacle aussi. Qu'est-ce qui fait qu'aujourd'hui, ce qui a été conçu il y a 60 ans est toujours d'actualité?
1: Je pense que, en tout cas, dans la mise en espace et dans la façon de l'exploiter, je pense que c'est toujours des espaces qui sont bien adaptés, en fait, encore aujourd'hui, à la pratique culturelle. Donc ça, c'est un point fort quand même, il me semble. Ce qui n'est pas toujours le cas sur le logement, par exemple, parce qu'on a des attentes qui sont un peu différentes en termes de mètres carrés ou d'espace. En tout cas, sur la Maison de la Culture, on a quand même des grands espaces. Donc ça veut dire que quand on fait une scénographie ou quand on met en place quelque chose, on a la lumière qui est là, on travaille dessus, etc. Donc je pense que là-dessus, on répond toujours aux attentes. On a toujours aussi un foyer-bar qu'on va aller découvrir, qui est toujours un lieu ouvert au public. À l'origine, qui était un lieu de convivialité, c'est toujours un lieu de convivialité. Alors aujourd'hui, le bar n'est pas ouvert comme c'était au moment de la mise en ouverture, entre guillemets, de la Maison de la Culture. Mais en tout cas, c'est toujours un lieu où les visiteurs peuvent se poser. Alors, ce qui est étonnant, c'est qu'on a une cheminée, qu'à l'époque, cette cheminée, elle fonctionnait. Aujourd'hui, je vous doutais bien qu'avec les normes et de tout ce que ça engage en termes d'établissement recevant du public, on ne peut plus l'utiliser. Mais en tout cas, c'est aussi symbole de la dimension de ce qu'on appelle le foyer. Le foyer-bar, ça veut dire quoi? Ça veut dire qu'on est autour du foyer, qu'on se réunit, et on est dans une dimension qui était essentielle dans l'ensemble de ces bâtiments qu'ont construit les architectes des années 50, qui était la dimension du vivre ensemble, en fait. Puisqu'on sortait de la guerre et qu'il fallait retrouver un esprit collectif, il fallait redonner cette dimension du vivre ensemble. Et je trouve qu'aujourd'hui, la force de ces bâtiments-là, c'est aussi ça. C'est souvent ce qui nous manque, finalement, aussi dans les lieux d'aujourd'hui. La dimension d'un espace où on peut se retrouver et où on peut être ensemble. Alors, oui, et qui est gratuit, je précise. Et ça, c'est quand même pas rien.
0: Et ça, c'est pas rien. Et donc, cet espace-là, ces lumières, cette vue sur le Grand H, sur le stade, sur l'église Saint-Pierre, et ce foyer ouvert, immense, ouvert.
1: Oui, immense, ouvert, et qui a été pendant longtemps utilisé. On a encore des vieilles photos où on voit la cheminée fonctionnant. Alors aujourd'hui, c'est plus possible. En tout cas, elle est toujours là au centre de la pièce, et c'est un élément marquant, on va dire, de la Maison de la Culture et de son histoire, puisque la Maison de la Culture, ça avait aussi vocation, entre guillemets, à amener la culture en province et à être aussi un lieu de création et un lieu de partage, comme le voulait Malraux. Donc je pense que voilà, on a toujours cette dimension-là, en tout cas à travers cet espace.
0: Alors certains diront que le béton est peut-être trop présent, marque de fabrique de Le Corbusier. Pourquoi ce béton ?
1: Pourquoi ce béton ? Parce qu'il permettait essentiellement de répondre aussi à l'urgence de créer des bâtiments, à loger les gens, puisqu'il fallait les loger rapidement, avec un coût minime, et que le béton permettait de répondre à ça, premièrement. Et puis le béton, il était aussi... entre guillemets maniable, c'est-à-dire qu'on pouvait avoir aussi des portées qui étaient énormes, donc avoir un vocabulaire architectural qu'on n'avait pas l'habitude de voir. Et ça permettait aussi cela, je pense. Ça permettait aussi l'innovation. Quand on le voit, nous, ici, en tout cas, quand on voit ce toit courbe avec ces câbles, effectivement, on a des portées, on a un système autoportant qui fait que ça permet ça. Donc le béton, il a été aussi utilisé pour ça, pour ses vertus techniques, on va dire.
0: Qu'est-ce qui nous amène à sortir ensuite de la Maison de la Culture pour aller à l'unité d'habitation ou encore à l'église Saint-Pierre ?
1: Qu'est-ce qui va nous motiver à sortir ? Ben d'abord d'être face à d'autres programmes architecturaux qui s'inscrivent aussi dans ce quartier. Parce que c'est quand même un quartier assez exceptionnel, hein, le quartier de Firmin-Hiver, qui était construit entre les années 50 et les années 70, qui était Grand Prix de l'urbanisme. Et puis pourquoi aller à l'église Saint-Pierre ? Ben, d'une part, pour vivre une expérience assez extraordinaire, qui est d'y aller vers 11h le matin, rentrer dans la nef, et voir ces canons de lumière et ces projections de lumière qui sont sur l'ensemble du socle, qui fait plus de 30 mètres. Et puis juste d'ouvrir un peu la voix et voir que le son va résonner pendant 13 secondes. Je trouve que ça, c'est un bon argument pour y aller, non ?
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0: Il ne reste plus qu'à vous inviter à visiter le site Le Corbusier à Firmini, Maison de la Culture, Stade, Église Saint-Pierre ou encore l'unité d'habitation où Radio Ondaine a été créée et donc installée dans ce bâtiment depuis 1981. Au revoir à tous.
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moi j'y vais. La compagnie et moi-même espérons que vous avez passé un très bon vol, enfin surtout pour les survivants quoi. Hein? Au revoir, ça plane pour moi. Et hop le bouton. Ah oh, putain.

0: Ne paniquez pas, votre radio se comporte normalement. Elle vient simplement de se faufiler dans les tierces ondes. Ralentissez et garez-vous sur le côté. Prenez le temps du goûter et ne touchez pas à votre antenne car vous êtes sur la fréquence Magma. On est parti pour une heure ensemble. Une heure de plongée à haute température dans le cœur chaud d'Annonay. Celui qui se nourrit des initiatives individuelles pour faire du collectif et inversement. Et vice versa. Et c'est parti!
1: Et bonjour!
2: Salut les auditrices!
3: Bonjour à toutes et à tous!
1: Salut, salut!
4: Bonjour!
3: Bienvenue dans cette 13e émission de Fréquence Magma.
1: Yes!
2: 2 ans déjà!
3: Et
2: incroyable!
3: Oui. Et oui, c'est incroyable! Et aujourd'hui, nous accueillons dans l'équipe une nouvelle personne.
2: Ouais!
3: Laura, bienvenue!
1: Merci!
2: Bienvenue Laura!
1: Me voilà,
3: bienvenue.
1: J'arrive! Merci beaucoup!
3: Est-ce que tu veux dire 2 mots pour te présenter?
1: Oui, rapidement, voilà, j'avais très envie de faire de la radio, j'ai rencontré des gens qui m'en ont donné l'opportunité et donc me voilà derrière le micro, hyper contente, extatique.
3: Bah, bienvenue en tout cas.
1: Merci.
4: Est-ce que vous voulez que je vous dise par quoi on commence?
3: Oui.
4: Ouais. On va changer d'habitude, on va pas du tout changer, c'est faux, on change pas du tout, on change pas une équipe qui gagne. On commence avec l'agenda.
1: Allez,
3: c'est parti.
1: C'est parti pour l'agenda.
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1: Bonjour à toutes et à tous et bienvenue dans la rubrique Magma Agenda. Les prochains mois s'annoncent chauds parce qu'il fait beau, parce qu'on peut enfin aller se baigner à la rivière et surtout parce que les guinguettes arrivent.
8: Pardon, excusez-moi. Quentin, laisse-moi passer.
3: Ça va Laura? Tu te sens pas trop mal de présenter la rubrique Magma Agenda à ma place?
1: Mais non, c'est pas ce que tu crois, c'est...
3: Bon, alors je reprends. Bonjour à toutes et à tous et bienvenue dans la rubrique Magma Agenda.
1: Je l'ai déjà dit.
3: Quoi?
1: Non, rien.
3: Ok. Tiens, je t'ai apporté le texte que tu dois lire.
1: Merci, vénérable Lucie, de présenter l'agenda et merci pour ton merveilleux travail, tu es...
3: Non, arrête! Oh là là, on n'est pas là pour se flatter non plus! Bon, alors dis-moi, quels sont les prochains événements?
1: Bon, jingle impro!
3: Attention, les martiens arrivent!
1: Bonjour, je suis l'inspectrice Michel. Auriez-vous vu mon chien? Bon, rendez-vous dimanche 7 juin à 16h pour un match d'improvisation de la troupe amateur des Skéné Skéné. L'événement est à prix libre.
3: Guinguettes! Les guinguettes reviennent cette année. Rendez-vous le samedi 13 juin sur le parking Malval à partir de 17h pour une fin d'après-midi détente avec jeux en bois, buvettes, concerts du groupe Alma Z, trio de rappeuses féministes et DJ Cœur Cœur et Prout, show technopop survitaminé. Elle marquera le temps fort du printemps de l'alimentation 2026 avec une cantine bio locale à prix libre, spéciale, un stand dédié à l'alimentation durable et un atelier animé par Nathalie Laurent autour de la création d'encre à partir de végétaux et la dégustation de plantes sauvages.
1: Jingle spectacle. Le jeudi 18 juin, rendez-vous à 18h pour l'œuvre se met en scène. Les élèves de la classe art plastique et l'atelier théâtre de la Lombardière proposent une mise en espace d'estampes empruntées au GAC.
3: Le jeudi 25 juin à 18h30, la compagnie Quart de Seconde nous propose une sortie de résidence du spectacle Mec en chantier. Comment accepter de renoncer à nos privilèges masculins? Comment lutter contre le petit patriarche qui sommeille en nous? Comment ne pas toujours penser que la domination masculine, c'est l'autre? Autant de questions à explorer dans ce nouveau spectacle en solo. Prix libre.
1: Vendredi 26 juin à 19h, séance d'écoute collective. Plongée dans une écoute immersive. Une invitation de l'association Bruit à l'intérieur avec la réalisatrice sonore Laura Romero. À prix libre.
3: Et enfin, jeudi 13 août, c'est la 2e guinguette de l'année.
1: Jingle guinguette!
3: Comme pour la guinguette de juin, rendez-vous sur le parking Malval. Vous y retrouverez des jeux en bois, la buvette, une cantine bio et locale à prix libre et un concert du groupe Astrophicus, collectif de 8 musiciens, musiciennes. Astrophicus est un mélange fougueux et énergique de style afrobeat fusion, calypso et influence de l'océan Indien. Et DJ Rabbit, reggaeton, cumbia, année 2000.
1: Merci de votre écoute et on espère vous voir nombreuses et nombreux pour ces prochains événements. Cœur sur vous.
3: Tu viens de faire la conclusion, là ?
2: Il y a beaucoup de choses à faire cet été. Hein. Ne partez pas en vacances, restez sur Annonay.
3: Oui. Restez sur Annonay et venez bénévoler aux Guinguettes.
2: Exactement.
3: On cherche encore des bénévoles pour le 13 juin et le 13 août.
2: J'allais le dire.
1: Comment on fait ? Il y a un petit planning
3: Oui, il y a un formulaire bénévole qui est disponible donc, soit sur le site de la Magma dans la partie agenda, il y a l'événement de la Guinguette avec le lien du formulaire, sur l'événement Facebook et on l'a aussi mis dans la newsletter.
1: On ne peut pas le rater.
3: Non, c'est partout.
1: On n'a aucune excuse.
3: Et en plus, c'est sympa d'être bénévole. Pas vrai, Renaud ?
2: Exactement. Chaque année, j'en redemande.
6: Et moi, ce que j'ai remarqué sur l'agenda, c'est qu'il y en a pour tout le monde. Les petits, les grands, les jeunes, les moins jeunes. En plein air, yes !
3: Et maintenant, si on passait au portrait bouillant. Alors, on ne sait pas encore qui est interviewé. Ce sera la surprise. C'est ça, Quentin ?
4: C'est ça. Bah, c'est parti, on écoute ça.
9: Bonjour à toutes et à tous et bienvenue au portrait bouillant de Fréquence Magma. Je m'appelle Dorian et on va partir ensemble dans les couloirs et les bureaux de celles et ceux qui résident dans cette immense cavité magmatique où chaque chambre renferme des roches en fusion et en création. Installez-vous confortablement dans les tiers-ondes, les doigts de pied en éventail et sans lunettes de protection. Bonne éruption.
10: Tu m'écoutes quand je parle ?
11: Salut à tous, salut à toutes. Vous l'aurez compris, une fois n'est pas coutume, ce n'est pas Dorian qui a la chance de croquer le portrait bouillant de l'invité du jour, mais moi. C'est ma première fois, je vais tâcher d'être à la hauteur. Face à l'aisance de Dorian, à son charisme et sa voix velours, je ne peux que m'inspirer de lui pour mon intro, qui, je vous rassure, ne sera pas aussi longue que d'habitude. Notre invité du jour est grand. Tout comme son talent, impressionnant, tout comme sa coupe de cheveux qui fait de lui une sorte de viking des temps modernes, mais en beaucoup plus svelte. Il a cette force tranquille de pouvoir vous faire aimer n'importe quelle histoire. Vous l'aurez compris, j'ai face à moi un homme que vous avez sans doute entendu ici, ou découvert sur une scène d'Annonay ou d'ailleurs. Si c'est pas le cas, il est urgent que vous le connaissiez. Je sens que vous brûlez d'envie de savoir de qui je parle et qui va se livrer aujourd'hui, alors sans plus attendre, j'accueille Monsieur Pilot, Dorian Pilot. Dorian, bonjour.
12: Bonjour. Ah, c'est si douloureux d'entendre ce genre de mots pour moi. Là, niveau ego trip, j'aime pas. Mais c'est gentil, hein, c'est très gentil. Mais
11: Bon ben, tu as mangé ma question. Tout d'abord, comment ça va ?
12: Ça va très bien, merci. Et toi ?
11: Ça va, je te remercie. Je suis très heureuse de t'accueillir ici. Tu bascules aujourd'hui de l'autre côté du miroir, toi qui as l'habitude de diriger plutôt les choses. T'es pas trop nerveux ?
12: Non, ça fait du bien de pouvoir lâcher le cerveau.
11: Cool. Est-ce que tu accepterais de nous résumer ton parcours de ta naissance à maintenant ?
12: Oui, mais alors là, maintenant, c'est la question, ça ? Ou il y a plus de questions pour y arriver ?
11: Non, c'est la question brute de pomme.
12: Waouh !
11: On veut savoir qui tu es, d'où tu viens et pourquoi t'es arrivé jusque-là.
12: Ok, on va essayer de pas partir sur un tunnel. Je suis né à Brou-sur-Chantraine dans le 77 en Seine-et-Marne, mais très rapidement mes parents ont bougé en Picardie, maintenant ça se dit plus, c'est dans l'Aisne. J'ai vécu 11 déménagements sur ce secteur-là, je suis surtout resté au niveau de Laon, la ville couronnée. J'ai fait des études en scientifique, mais j'étais dans un lycée où il n'y avait pas de pratique théâtrale, j'ai donc été le premier à passer le bac théâtre de l'histoire de ce lycée, ça a été une catastrophe. J'ai eu un 10 sur 20, donc autant dire en option supplémentaire, ça fait aucun point supplémentaire, parce que je pratiquais pas véritablement le théâtre, j'étais juste attiré par ça. Et moi, ce que je voulais faire, c'était du massage. Donc j'ai fait du massage, j'ai été masseur pendant plusieurs années à mon compte. Donc je suis parti à 18 ans de chez moi et j'ai directement travaillé. J'ai pas fait d'études. Et en parallèle, j'avais du temps en soirée. Donc j'ai passé un entretien d'embauche pour devenir prof de théâtre, alors que je ne faisais pas de théâtre. Mais comme on est dans l'Aisne et qu'il n'y a pas de personnes qui sont formées, j'ai été embauché en mitonnant et en disant que je connaissais Ionesco, Rhinocéros, Molière. Voilà, j'ai été pris comme ça et donc je suis intervenu auprès de troupes qui faisaient du théâtre depuis plus de 50 ans. Pour les mettre en scène, j'étais le metteur en scène intervenant professionnel, ce qui n'était pas le cas, je me formais sur YouTube. Et à bout d'un moment, je me suis senti quand même Jarod le caméléon, mais sans toute l'équipe technique autour. Donc il a fallu que j'aille me former. J'ai suivi une ex-petite amie sur Lyon et là je suis rentré à l'Acting Studio, qui est une école de théâtre tenue par toute la famille Astier, notamment Joëlle Sevilla, donc la maman d'Alexandre. Là j'ai appris le théâtre selon la méthode de Constantin Stanislavski et bah voilà, là-bas c'est Poudlard. C'est pas forcément une école avec beaucoup de bienveillance, parce qu'il faut se battre, il faut se battre pour faire les choses. Moi j'étais pas très bon sur le plateau, mais ce que je voulais faire c'était surtout metteur en scène et diriger. J'ai rapidement mis en scène et dirigé des pièces qui ont cartonné dans le... Il y avait un théâtre en dessous de l'école, ça a très bien marché, j'en suis très content et c'est vraiment grâce aux équipes. Et voilà, j'ai lancé une compagnie sur Lyon, puis Lyon c'était trop gros et puis pas assez bienveillant et pas assez du pop pour moi, parce que faut se battre encore et c'est relou. Donc on est arrivé avec ma compagne que j'ai rencontrée dans cette école. On est arrivé sur ce territoire-là qui était un territoire beaucoup plus doux, beaucoup plus serein, beaucoup plus vert. Et puis c'était avant le Covid qu'on est arrivé, alors c'était très chouette. On est rentré progressivement dans la vie culturelle du territoire. Et on en est là avec un collectif qui s'appelle le collectif Parage, que je co-dirige avec Emeline Bolland. Voilà.
11: Merci. Alors, on a senti que tu t'étais improvisé metteur en scène. Naturellement, on peut comprendre que tu as ça dans le sang. Est-ce qu'il y a eu un élément déclencheur quand tu étais plus jeune? Qu'est-ce qui t'a donné envie d'aller vers le théâtre, de faire du théâtre?
12: Le cirque. Le cirque, il y avait une école de cirque pas loin de chez moi qui s'appelle la compagnie Isis. Et j'ai fait du cirque quand j'étais plus jeune. J'étais très heureux de faire ça, de faire du monocycle, mais surtout de pouvoir interpréter plein de petits personnages. J'ai finalement quand même arrêté assez vite parce que je voulais faire du basket aussi. Et ça allait à tout le monde que je fasse du basket plutôt que du cirque. Donc c'est le cirque qui m'a donné ce goût, et je pense que les circassiens ont tout compris au monde du spectacle vivant, parce que ils font un peu de tout et un peu de tout très bien. Ça, je pense que c'est ça le spectacle vivant. C'est l'art du cirque, du mouvement, du corps, de cette intelligence, de la scène, du rapport au public. Et ben moi, je l'ai fait sur du théâtre.
11: C'était l'envie de prendre la peau de quelqu'un d'autre pendant un moment?
12: Encore une fois, je prends pas un plaisir immense à être sur scène. Je me suis peut-être aussi, du fait des années dans l'école, conforté dans l'idée que j'étais pas très bon. J'étais pas très encouragé. Mais par contre, j'étais très bon en direction d'acteur, dans une grande compréhension de ce par quoi ça passe. Et c'était important pour moi d'y passer aussi pour pouvoir avoir des mots justes. D'autant plus que c'était pas une école qui formait à ça. Donc j'ai pu faire mon propre chemin encore. Et là aussi, ça me plaît de pouvoir faire mon propre chemin contre la vie des gens.
11: Et sur ce chemin, j'imagine qu'il y a des moments où t'as eu peur. Et si c'est le cas, peur de quoi?
12: Oh. Non, c'est pas un métier compliqué pour moi. Il y a vraiment pas de complexité dans tout ça, il y a des doutes, évidemment, parce que le métier artistique, ben, c'est un métier où tu te débrouilles un maximum, tu apprends sur le terrain. Ben non, j'ai pas eu spécifiquement de peur sur tout ça. Le fait d'être seul, moi, ça va être la peur. Je suis enfant unique. Si j'ai créé une compagnie, c'était surtout pour avoir des copains. D'avoir des copains, des copines. Et généralement, quand t'es un mec, tu m'as dit comme un viking, j'en suis très loin, c'est plus une calvitie, mais le fait d'être meneur, de naturellement aussi, j'ai une voix qui porte, je vais aller directement dans les projets, je vais pas douter, je vais généralement prendre le premier jet, c'est le premier jet qui va être conservé dans toutes mes idées, j'y vais. Ça crée des tensions, ça crée des conflits. On est dans un milieu qui est très vertical. Même si tu veux y mettre de l'horizontalité, il y a toujours une metteuse en scène ou un metteur en scène, une personne qui va diriger, qui va trancher, parce que si tout se passe bien, c'est grâce au comédien, et si tout se passe mal, c'est à cause de la mise en scène. Donc, selon cet adage, ben, ça crée des conflits. Et ces conflits-là, le fait d'être pas aimé, pas apprécié, un peu détesté, c'est dur. Ça a été vraiment les difficultés. Et puis ensuite, tu travailles avec les personnes que tu aimes et qui t'aiment pour ce que tu es et qui prennent ce temps-là. Et donc là, ça devient plus confortable. Donc depuis quelques temps, c'est beaucoup plus confortable parce que je n'ai plus à chercher des copains. C'est un peu cette chose-là.
11: Tu parlais du collectif Parage. On va rentrer un peu plus dans son histoire. Alors, plusieurs questions sur le collectif Parage. Pourquoi ce nom ? Quand a été créé le collectif Parage et avec qui ?
12: Alors, trouver des noms pour des assos, c'est un délire. D'accord ? Sur tous les projets, quand tout le monde se met autour d'une table pour trouver des noms, c'est un vrai délire. Moi, je voulais véritablement quelque chose de populaire. Donc, j'étais parti sur Populare. J'aime le mot populaire. Tout ce que l'éducation populaire et tout ce que le mot populaire dégage est pour moi une valeur incroyable. Ça, c'est ma valeur à moi, mais on est plusieurs à avoir créé ce collectif. Aujourd'hui, de collectif, on pourrait n'en avoir que le nom parce que avec le temps qui est passé et le post-Covid étant véritablement encaissé, chaque créateur, créatrice de ce collectif sont chacun et chacune partis vers des projets. Aujourd'hui, on s'appelle Parage parce que la notion de proximité nous était importante. La sonorité de Parage, qui est si proche de Barrage, nous plaisait aussi beaucoup. Et la notion de Parage, c'est que l'on aime toujours les choses qui sont à la lisière de nos connaissances. Si quelque chose est complètement opposé ou éloigné à des choses que l'on maîtrise déjà, soit on est choqué, soit on le repousse. Mais venir pousser l'exploration artistique un tout petit peu en dehors de ce que l'on maîtrise déjà, c'est une bonne manière d'augmenter progressivement son périmètre artistique. Et donc, on est allé dans les parages de ce que l'on connaît déjà. On est un collectif parce qu'on a beaucoup d'amis dans le spectacle vivant et qu'en fonction de nos projets, des commandes, on peut venir aller choper un compositeur, une compositrice, on peut aller choper une comédienne, un comédien, on peut aller choper un cascadeur, une cascadeuse. On a ce réseau-là maintenant de gens qui veulent travailler avec nous sans aucun souci parce qu'ils savent qu'on va faire des choses fun en général. Donc on a de ça le collectif et quelque chose auquel on s'attendait pas, c'est que comme on donne beaucoup d'interventions sur le territoire et des interventions à l'année, on a beaucoup de membres maintenant. Là, le collectif Parage, c'est une quarantaine de personnes. Ce sont des personnes du bassin annonéen qui pratiquent la danse ou le théâtre ou le cinéma. Donc voilà pour le collectif Parage. Et qui a fondé le collectif Parage ? Eh bien, la grande tête pensante, c'est Emeline Bolland, qui est aujourd'hui à la production et qui est chorégraphe, qui est sur un très gros projet en ce moment aussi avec l'ensemble de l'équipe. Moi, mais également Quentin Métro, également Angeline Olympieff, et également Titouan Baudin, Caroline Ribaud. Voici les personnes qui ont été vraiment des personnes fondatrices et toutes les autres artistes qu'on peut retrouver sur le site.
11: Donc vous intervenez beaucoup sur le territoire. Vous êtes présent notamment à la MJC.
12: Ouais, on est très présent à la MJC et l'année prochaine, on va être encore plus présent à la MJC.
11: Avec des cours de théâtre que tu proposes, que Quentin propose également pour les enfants, les ados, les adultes, avec Amy qui intervient en tant que danseuse et chorégraphe, avec aussi des stages de vidéos avec Quentin, stage que ma fille de 12 ans a fait, je vous encourage vraiment à y aller, c'est des expériences, des découvertes, des moments et des souvenirs qui se créent fantastiques, donc n'hésitez surtout pas. Et puis là, vous avez un nouveau projet avec Quentin que vous avez pu expérimenter au café Frangin Frangine, qui s'appelle Les Chiens Écrasés. Tu peux nous en dire un mot ?
12: Oui, bien sûr, Les Chiens Écrasés, c'est un duo d'improvisation en espace non dédié et art de la rue. On n'a jamais joué ensemble, Quentin et moi. On a joué ensemble sur Loch Ness au début, à l'école. Puis ensuite, on n'a jamais partagé en fait, une scène exclusivement à deux. Ça ne nous est jamais arrivé. Ça fait depuis plus de 10 ans qu'on se connaît, parce que je crois qu'on a quitté l'école en 2013 ou 2015. 2015 peut-être. 2015, ouais. Et on n'avait jamais joué ensemble. Quentin n'est pas un artiste improvisateur de base, c'est un excellent comédien, mais il improvise pas. Et il m'a vu, moi, improviser, il s'est dit, je veux être sur scène avec toi. Moi, je fonctionne comme ça, à partir du moment où on me demande quelque chose, je réponds à cette demande. Mais c'est pas moi qui vais venir chercher spécifiquement aussi les gens. Donc là, Quentin me dit, je veux jouer avec toi, je prends l'opportunité, je dis d'accord. Amy, qui est à la prod, accepte immédiatement, elle nous en veut de pas lui en avoir parlé immédiatement, et elle fait tout pour que ça puisse se faire. Donc ça se fait. D'autant plus qu'on va jouer au festival Je peux pas, j'ai Montgolfière le 5 juillet. C'est un duo d'improvisation. L'improvisation, c'est terrible parce que c'est un saut dans le vide. C'est un saut dans le vide. Et si on se connaît bien comme on se connaît, le saut dans le vide, c'est un tandem et c'est très chouette de flotter avec ton partenaire. Et même se casser la tronche, se casser la gueule en ne réussissant pas à raconter une histoire, c'est pas grave. C'est pas grave parce que t'es avec un partenaire que t'apprécies. Donc on va distribuer des journaux aux gens. Ces gens vont feuilleter les journaux. Ils vont chercher un chien écrasé. Donc c'est un terme journalistique qui désigne un fait divers de faible importance. Ça mérite généralement pas plus que quelques lignes. Ils vont nous donner le titre. On va lire l'article et on va partir autour de cet article pendant 15 minutes d'improvisation. Et on va faire ça trois fois. Et les trois improvisations vont avoir des contraintes différentes. Et voilà, c'est de l'art de rue. C'est ce qui nous plaisait de faire un truc un peu surprenant, casse-gueule dans la rue. Voilà. Jouer dans la rue, de toute façon, est un plaisir de base. Donc voilà, on va jouer les chiens écrasés. Et on est content de le faire.
11: Eh bien, ça, c'est une très bonne nouvelle. Tu nous en as bien parlé, notamment aussi des dates à venir avec le festival Je peux pas, j'ai Montgolfière. Est-ce qu'il y a des projets d'écriture qui s'enclenchent en parallèle à présent ou envisagés pour après ?
12: Ah ben, il y a un projet qui est monstrueux, qui est le projet Tissu. Donc, Emeline Bolland, qui est chorégraphe, elle monte un projet sur l'univers textile, sur l'univers du vêtement, plus particulièrement le vêtement comme étant cette entité surconsommée. Je peux vraiment vous sensibiliser sur le nombre de vêtements que vous pouvez avoir dans votre garde-robe, quels sont ceux qui sont véritablement utilisés, de combien vous en auriez véritablement l'utilité. Et on va venir parler de cette surconsommation textile comme étant d'une entité monstrueuse. Trois artistes en art de rue, trois danseurs, donc deux danseuses et un danseur. On est coproduit par le Centre National des Arts de la Rue de quelque part, donc par le CNAREP, avec toute l'équipe de Palmyra Picon qui fait un superbe travail pour nous accompagner. Et on va faire partie de la route d'été du groupe des Vins. Donc le groupe des Vins, c'est un groupe de programmateurs et programmatrices d'Auvergne-Rhône-Alpes qui se rencontrent deux fois. Donc il y a la route d'été et la route d'hiver. Et lors de cette rencontre, qui cette année se fait le 25 juin à Boulieu-les-Annonais, eh bien, il va y avoir plein de programmatrices et programmateurs. Et chaque programmatrice amène une compagnie artistique pour proposer un projet qui est en cours de production. Nous, c'est Palmyra qui nous prend. Et on va venir représenter un peu notre coin avec le projet Tissu, qui est au balbutiement de notre travail. Mais c'est un projet qui est incroyable par toute sa production, avec un agenda qui est dingue. On a en plus agrandi notre équipe avec une super chargée de diffusion qui s'appelle Manon et qui fait un travail déjà qui est top. Ça fait tellement plaisir de pas avoir besoin de faire cette diffusion, d'avoir quelqu'un qui gère cet aspect-là. Donc le projet Tissu, le 25 juin, vous pouvez vous inscrire pour faire partie de la route d'été. Et en fait, sur le site du groupe des Vins, il y a déjà des inscriptions possibles, même si vous n'êtes pas programmatrice et programmateur, si vous voulez venir voir ces projets en cours de création. Donc voilà, ça, c'est notre plus grand truc dont je pourrais te parler, vraiment. Également, la deuxième chose, tu as parlé de la MJC, sur lequel on intervenait beaucoup. T'as vu, je pars dans des tunnels, hein, moi, quand je parle. Hein.
11: Ah ouais, non mais moi je te laisse aller parce que c'est très intéressant tout ça et on n'oubliera pas de parler de la Magma aussi où tu proposes des ateliers d'improvisation théâtrale.
12: Le deuxième truc, c'est que en effet, tout l'intérêt de nos actions, de nos interventions, c'est de faire en sorte que les jeunes, comme les moins jeunes, qui prennent du théâtre, qui font du spectacle vivant avec nous, ils puissent le faire dans des cadres semi-professionnels, voire professionnels.
11: Je confirme.
12: On a fait ensemble le lac de Dévecé l'année dernière où il y avait 30 artistes sur scène, dont toi, dont les personnes qui prennent les cours, dont Juliette, qui est une jeune adolescente de 11 ans qui a assuré le premier rôle du spectacle face à 500 personnes en art de rue, sur des barges, enfin un truc complètement fou. Moi, j'aime et je veux qu'un texte de théâtre soit posé au milieu de la grande place de la liberté et que tout le monde soit capable de le prendre et de le jouer.
11: Eh ben, c'est super ce que tu proposes comme dernière phrase, parce que justement, j'avais une question sur la vision, la projection. Là, on est en train de travailler sur un spectacle de folie qui va être diffusé le 4 juillet. Je dis « on » parce que j'ai la chance d'en faire partie.
12: Love and Information.
11: Merci beaucoup. Et ce sont des petites scénettes comme ça qui s'enchaînent, et les textes sont parfois d'une absurdité, semblent d'être une forme d'incohérence magistrale. On sort le texte comme ça de but en blanc, et ma question c'est, est-ce que tu visualises vraiment, est-ce que tu as les images qui te viennent comme ça concrètement dans la tête quand tu veux faire une mise en scène d'une scénette comme ça?
12: Ouais, moi je suis un grand flemmard, donc je vais travailler de manière immédiate à l'instinct et par rapport à ce que les gens vont proposer. Parce que si jamais moi je projette, il n'y a plus de place aux comédiens et aux comédiennes sur scène. Donc je vais juste attendre ce qui est proposé, puis je vais venir voir ce qui s'oppose à la vision que le comédien ou comédienne a dans sa tête et ce qu'il ou elle est en train de faire. Donc c'est-à-dire qu'il y a un peu l'adulte qu'on a tous en nous qui vient dire chute à l'enfant intérieur. Généralement, être sur scène, c'est être vraiment des enfants. Donc, généralement, vous allez lancer quelque chose, vous allez le faire. Et ben, moi, j'arrive à me projeter dans ce que vous vouliez véritablement faire, ou en tout cas, ce qui s'en rapproche le plus, et essayer de vous accompagner. Ou des fois, je vais avoir ce que je pense être une vraie pépite, et je vais la proposer. Et puis, une fois sur trois, vous allez pouvoir me dire non, je ne le reçois pas comme ça. Et le plus important, c'est le retour du public, pas forcément le retour aussi du metteur en scène. Donc, on s'adapte comme ça. Donc, je visualise. Oui, en effet, je visualise ce à quoi ça va ressembler ensuite. Et tout en sachant que une fois que la chose est sortie, elle sera toujours moins bien que ce qu'il y avait dans la tête. Mais ça, faut s'y faire. C'est le deal avec le spectacle vivant et avec l'écriture de romans, avec tout ce que vous voulez. Ce que vous avez dans la tête et ce qui va sortir au final, il y aura toujours un gros écart. Mmh. C'est bien, c'est pas grave.
11: C'est ça, c'est se laisser surprendre aussi. Eh bien, Dorian, merci beaucoup d'avoir répondu, d'avoir été la lumière dans tes tunnels. On t'a suivi avec grand plaisir, c'était riche d'informations. Vous pourrez retrouver bien évidemment tout ça sur le site de Radio D'ici, sur Fréquence Magma.
12: Bravo Mathilde pour cette interview, dis donc, c'était très agréable de t'accompagner.
11: Eh bien merci, je suis honorée d'avoir eu la chance de enfin pouvoir avoir ton interview. Je voulais te proposer le dernier mot et de choisir un morceau de musique.
12: Alors si je devais rajouter un dernier mot, ce serait un grand merci également à ma maman. Parce que c'était pas facile pour elle de comprendre tout cet univers. Et aussi les adultes, ils peuvent changer, évoluer et apprendre. Et aujourd'hui, elle est hyper investie dans tout ce que je fais. Elle est très très présente et ça c'est trop trop chouette. Et un dernier morceau, ce sera Boom Boom de Johnny Hooker. Voilà, merci à toutes les mamans, ciao.

0: ma fille. Mais c'était Dorian qu'on interviewait.
1: Incroyable.
2: Eh ouais, c'était la surprise.
0: Ah, ce Dorian, quel bel homme.
1: Après l'arroseur arrosé, l'intervieweur interviewé.
3: Et si on passait à la prochaine rubrique ? Qu'est-ce que c'est la prochaine rubrique ?
2: Ouais, ben on va écouter Anonite, c'est un retour aussi sur Dancing Fripp.
3: Oh, et alors, et d'habitude, Anonite, il faut savoir que c'est Mathilde souvent qui fait les enregistrements et qui fait d'ailleurs des super enregistrements à chaque fois. Et cette fois-ci, c'est Renaud qui s'est lancé dans l'expérience et l'aventure.
0: Tout à fait, c'est moi qui l'ai fait.
1: Mais c'est génial, Renaud, bravo. Youpi.
0: J'étais pas rassuré, mais j'y suis arrivé grâce au bon conseil de Mathilde.
4: Merveilleuse Mathilde et merveilleux Renaud.
0: Mathilde est formidable.
3: Allez, on s'écoute ça.
0: 1, 2, 1, 2. Bonjour, je suis à la Maïma pour le Dancing Fripp. Et je vois beaucoup de choses. Je vois des stands, des vêtements, des choses.

0: Alors Lucie, qu'est-ce que vous nous avez fait de bon en cuisine ?
1: Alors, on a fait un petit salé vegan. Donc le petit salé, c'est un plat à base de lentilles et du viande, saucisse, etc. Sauf que là, on a remplacé la viande par le tofu.
2: Ah, très bien. Très bien.
1: Voilà, pour que ça soit vegan et sans gluten pour tout le monde.
2: Très bien.
1: Donc là, ça mijote.
2: Bon, et ça sera bientôt prêt ou pas ? On sera prêt pour 19h ?
1: Ça sera prêt pour 19h.
2: Parfait. Super, merci Lucie. C'est chez Cyril, le préposé aux crêpes.
3: Voilà.
2: Comment ça se passe Cyril ?
3: Ça se passe super bien, je viens de terminer toutes les crêpes. Là, je suis en train de nettoyer la crêpière, ça se passe beaucoup moins bien.
2: Bon, ouais, parce que ça, on en met toujours un petit peu à côté. Mais c'est propre pour une fois, ça a été dans des états pires que ça, je trouve.
3: C'est vrai, tout à fait.
2: Bon, c'était pas mal.
3: Je suis plus vite bravo que ça.
2: Et beaucoup de crêpes d'avance.
3: Voilà.
2: Bon, très bien, ça va faire la soirée. Merci Cyril.
3: Bonne soirée.
2: Merci.
4: Sabrina,
2: Lucille, vous êtes au bar.
5: Oui, nous sommes au bar.
2: Comment ça consiste ?
5: Eh bien, normalement, ça consiste, si je ne dis pas de bêtises, à servir à boire. Parce que ça commence par un B comme bar.
2: C'est
5: d'ailleurs, devient.
2: Comme
5: ça peut être aussi comme babar, mais là, pour le coup, c'est.
2: Qu'est-ce qu'on sert à boire ? Qu'est-ce qu'on sert à boire ?
5: Oh, on sert que des bonnes choses. On sert des bons jus de fruits, des bons sirops.
2: Je vois des tisanes. Ah, c'est des tisanes de quelqu'un qu'on connaît, ça.
5: Oui, tout à fait.
2: C'est qui,
5: les tisanes de Cabois.
2: Cabois.
5: Voilà, qui fait de très bonnes tisanes, qui elle-même cultive ses plantes. Enfin, voilà, c'est que du local. Voilà. Et puis, on propose aussi de la bière locale. Tout à fait. Voilà, une bière blonde des compagnons du Houblon qui sont du Tchékar aussi. Voilà. Ouais.
2: On les connaît un peu.
5: Oui.
2: Et toi, Lucie, ça se passe bien ?
6: Bah écoute, je viens de prendre mon poste là.
2: Très bien. Tu es là jusqu'à quelle heure ?
6: Jusqu'à 21h, mais j'avoue, je vais peut-être faire une petite pause karaoké.
2: Tu as raison.
6: Je te cache pas.
2: Et puis, alors du coup, je crois que c'est Mimi ce soir qui gère le karaoké. Elle était pas en binôme, elle était toute seule à gérer le karaoké. Je crois qu'elle a trouvé quelqu'un.
5: Ah, peut-être.
2: Bon, on verra ça. Merci en tout cas, merci les filles.
5: Avec plaisir.
2: Salut. Marise de la caverne d'Ali Magma. Poste.
7: Oui.
2: Comment vas-tu, Marie ?
7: Bonsoir, Renaud.
2: Ça va bien ?
7: Très, très bien. Et toi ?
2: Oui, ça va, tu vois. Pareil.
7: Toi aussi, tu es fidèle au poste ?
2: Un petit peu, oui. Je n'ai pas écouté grand-chose depuis ma première adhésion. Donc voilà. Au premier nid, il y a 3 ans, je suis dans ma 4e année maintenant. Donc voilà.
7: Donc du coup, c'est moi qui vais t'interviewer alors.
2: Tu pourrais. Ça va d'abord ?
8: Ben, ça va et toi ?
2: Ça va bien, merci.
8: Je ne trouve pas encore mon bonheur parce que, alors déjà, pour un garçon aussi bien gaulé que moi, il faut vraiment chercher à.
2: J'ai toujours dit, c'est Dorian qui est
8: là. Ouais, je suis d'accord. Non, sérieusement. Non, il y a ce qu'il faut pour les femmes, il y a ce qu'il faut pour les enfants, mais
2: oui,
8: pour les garçons.
2: Pour les garçons.
8: C'est voilà, mais responsabilisez-vous avec vos penderies, les messieurs. Faites en sorte, je sais pas, de faire du tri et de vous dire, bah tiens, je vais vraiment prendre du temps pour aller partager mes vêtements. Papa.
2: Salut, garçon.
8: Vous grandissez.
9: Ah ouais, on trouve plein de trucs. Et puis pour une fois, il y a un stand pour hommes. Donc,
2: c'est ça.
9: Et
10: merci. Bah, vous avez mis la première avec
2: Francisco.
8: Francisco.
10: C'est pareil,
8: on
10: une
8: belle cache.
2: Moi,
8: je
2: l'ai déjà croisé sur les éléments de la
8: magnanimité. Mais oui, il y a rien.
2: Il y a beaucoup de chemises. Très fleuri,
10: En fait, c'est le détail du petit bouton qui est sympa. Et là, on est un peu sur les étoiles main haut avec les au niveau de l'encolure.

0: puis voilà, après dès que ça s'est installé, j'ai voulu un peu m'y intéresser. Et du coup, j'ai réussi à, comment dire, à rencontrer Lucie et Lucille au début. Et puis après, ça s'est fait un peu naturellement. C'est-à-dire que j'ai pu participer à des événements, voilà, venir.
1: Exactement.
0: Ouais, tout à fait.
1: C'est bien.
0: Super, bonne équipe, c'est génial.
1: Merci.

0: super.
1: Merci.
2: Bonne soirée.
1: Salut.
2: Salut Valérie. C'est Valérie, c'est ça ?
3: Oui, je m'appelle Valérie Lefebvre-Seguin, c'était mon nom de chercheuse. Et je suis très heureuse de cette soirée. Renaud AUD a fait juste un truc tuerie de... Mais c'est pas une tuerie justement, parce que c'est tout veg. C'est veg avec des lentilles, des carottes, des oignons qu'il a épluché en pleurant. Et c'était trop bon. Et c'est une personne, c'est une bonne personne.
2: Toi aussi, tu es une bonne personne.
3: Je sais pas. Bon. Moi, quelquefois, je peux être mauvaise.
2: Comment as-tu connu la magma, Valérie ?
3: Pardon ?
2: Comment as-tu connu la magma, Valérie ?
3: Ah bah, qui ne connaît pas la magma ?
2: Il y a des gens qui ne connaissent pas la magma. Alors, encore, qui ont pu être découverts.
3: Mais c'est un grand jour, parce que c'est ma première fois, la magma.
2: Oui.
3: C'est pas faute d'avoir dit, je vais y aller pour ci, je vais y aller pour ça, mais ça allait jamais, j'avais d'autres choses. Et là, je suis très heureuse de cette soirée ici, et ce lieu est extraordinaire, et plein de bonnes personnes.
2: Il y a tellement de dynamique,
3: de belles intentions, voilà. Des gens sympathiques, bienveillants, qui ont des bonnes intentions, voilà. Alors, on dit quelquefois que l'enfer est pavé de bonnes intentions, mais pas ici.
2: Merci Valérie.
4: Depuis tout ce temps.
3: Ah, mais pour de vrai.
2: C'est pour faire 50. C'est comme le gazouillis des oiseaux.
4: Piu,
2: piu, piu, piu, piu,
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3: Je viens chercher de la bonne humeur, de la coopération.
2: Et ce soir, tu es là pour Dancing Free ?
3: Je suis là pour Dancing Free, pour retrouver les copaines.
2: Je viens surtout pour les copaines.
3: Je suis venue retrouver Tania en vrai et passer 5 minutes ici, mais ça fait 2 heures.
2: Oui. Un petit côté au salé végé, végane.
3: Oui, très bon. Très bien. Il m'a redonné de l'énergie. Il m'a redonné la force. Très bien.
2: Merci beaucoup.
3: Impeccable.
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5: Ok.
2: Comment tu t'appelles ?
5: Gaëtan.
2: Gaëtan, qu'est-ce que tu fais là ?
5: Qu'est-ce que je fais là ?
2: Ouais.
5: Eh ben, j'ai vu de la lumière.
2: Oui.
5: Je cherchais absolument à m'habiller tout en blanc pour demain.
2: Ah ouais ?
5: Et j'ai vu cette proposition de... Bah ouais, de frip et disco et mais ouais. Techno, et ouais. Je me suis dit peut-être que je vais y trouver quelque chose.
2: Okay. Et pourquoi tu t'en lances ton mariage ?
5: Malheureusement, je peux pas en dire plus.
2: Ah bon, ça c'est.
5: Et ouais, il y a quelque chose. Ouais.
2: Comment pourra-t-on savoir plus tard ? On pourra pas savoir.
5: Ah là là, non, on pourra pas. J'ai signé une clause absolue de confidentialité.
2: Comment t'as bien, tu t'habilles en blanc demain ?
6: Ah bah non, pas du tout, je suis pas dans le même clos.
2: Dans la même journée.
6: Demain, je vais m'habiller en jogging.
2: Ouais.
6: Voilà,
2: c'est dimanche.
6: Voilà,
2: je
6: suis
2: dans la télé.
6: Ah, pas de confidentialité. Je vais me réveiller, je vais mettre en jogging pour la préparer
2: pour
6: la route loin.
2: Oh, c'est pas mal.
6: Gap.
2: Oui, ça va, c'est la
6: Rhône-Alpes.
2: Oui.
6: C'est bien,
2: Gap.
6: Dans les Alpes
2: maritimes.
6: Ah, mais c'est plus.
2: Je vous remercie.
6: Oui, merci.
2: C'était pour faire qu'un soir, merci à vous. Salut Tania, je voudrais recueillir tes impressions des intimes d'aujourd'hui.
6: Des quoi ?
2: Je veux accueillir tes impressions du Dancing Free d'aujourd'hui.
6: Eh ben, c'est très bien passé pour moi. Moi, je suis contente, ouais. Ouais.
2: Ça fait vendre un peu.
6: Ouais, surtout des vêtements de déguisement.
2: Très bien.
6: Tout le monde est déguisé là, donc c'est super. Quoi.
2: Comme tu aimes faire, tu es déguisé toi aussi ?
6: Ben non.
2: Je t'ai vu sur des événements.
6: Ah oui, mais.
2: À Space 07, notamment pour Rookie, tu étais déguisé. Je suis désolé.
6: Ouais.
2: Mais...
6: C'est plutôt costumé, on va dire. Bonne nuit.
2: Je suis content, ça avait marché pour toi.

0: trop bien. Bravo, Renaud, pour cet enregistrement.
1: Bah, merci, Lucie.
0: Comment ça s'est passé, alors, pour toi?
1: J'étais pas fier. J'avais un peu le trouillomètre à zéro. Et puis, Mathilde m'a dit, détends-toi, ça va bien se passer, tu verras, c'est pas si dur, pas si difficile. Et la première interview faite, je me suis dit, en effet, voilà, c'est pas mal. J'avais surtout peur de pas faire aussi bien. C'est toujours mon côté perfectionniste, tu connais. Du coup, voilà, je m'en suis bien sorti, je pense.
0: Mais après, c'est ça qui est bien aussi avec l'émission Fréquence Magma, en fait, c'est de venir expérimenter la radio des personnes qui n'ont jamais fait. Et en fait, c'est en faisant qu'on apprend et qu'on s'améliore. Et déjà, c'est trop bien de se lancer.
1: Tout à fait. Puis c'est plaisant. C'est super sympa à faire. En plus, je connaissais presque tout le monde à la Magma.
2: Trop facile. En tout cas, bravo Renaud.
1: Merci Valérie.
3: Et alors moi, j'ai une question annexe. Est-ce que du coup, tu vas recommencer? Est-ce que tu vas réitérer cette expérience?
1: Je vais réitérer. Tout à fait. Je vais réitérer la prochaine fois. Je ne sais pas sur quel événement de la Magma, mais peut-être au Guinguette.
0: Il y a l'embarras du choix.
3: Mais d'ailleurs, la Guinguette, oui, tout à fait.
1: Voilà, c'est notamment celle du 13 juin où je serai présent. Et puis, comme je suis quasiment présent à tous les événements de la Magma, je peux intervenir à tout moment avec un micro.
0: Et maintenant, et si on passait au mot des marmots? Alors, Laura, tu disais que dans l'équipe du mot des marmots, il y avait ta fille.
3: Oui, il y a ma fille. Et donc voilà, je crois qu'ils ont discuté autour du mot amour. Alors, elle, c'était sa première aussi à la radio, elle a beaucoup aimé. J'ai assisté à l'enregistrement, alors c'était quelque chose. Hein. C'était un bazar pas croyable dans le studio, franchement, c'était drôle. Ça a duré très longtemps, n'est-ce pas, Quentin?
4: Ouais, on a une heure d'enregistrement à la base et ils ont pris quatre mots en tout et je coupe sur les quatre mots, ça fait 10 minutes à chaque fois.
2: Ah oui.
3: Ouais, des sacrées pipelettes, quoi. Ouais. Bon, mettez combien elles étaient? 5 filles, je crois, dans un studio.
4: Ouais, c'est ça, ouais.
3: Voilà, bon, bah, ça dure longtemps. Et...
1: Il n'y avait pas de petit gars? On n'était pas représentés?
4: C'était spécial pour les filles. La prochaine fois, ce sera les garçons.
1: Ok, très bien.
2: Allez, vite, on écoute ça. J'ai hâte.
3: Oh, oui, moi donc.
5: Roulement de tambour.
0: Choisis lui. Alors.
5: J'ai peur.
0: Le prochain thème, c'est la mort.
5: Non, mais moi si c'est mon thème, je vais le changer. Hein.
0: Le prochain thème, c'est...
5: On se croirait trop dans les Oscars.
0: C'est à l'envers.
5: Non. Malia, elle voulait changer, du coup, elle voulait mettre autre chose à la place. Et à la place de la Kim, ça va être l'amour parce qu'elle voulait mettre l'amour parce que peace and love.
0: Du coup, je voulais parler de l'amour.
5: Et j'ai une question. J'ai pas une question, j'ai une affirmation. S'il vous plaît, ne parlons pas de choses tristes.
0: Ok, j'ai un truc à dire. Vous voyez la musique qui fait.
5: Non, pas du tout.
0: Non, on voit pas. En gros, c'est un slow de la boum. Genre, ça fait. Genre, tu danses avec. Aucun garçon ne te fera jamais ça parce que c'est trop gênant.
5: Non!
0: Non. C'est pas gênant, en fait, que sur vous, les garçons qui font ça, j'aime. Ouais, bah oui, justement.
6: À la colo, il y avait plein de gars qui.
5: J'ai déjà fait un snow avec un garçon.
7: Ouais, je sais comment il s'appelle, mais je vais pas le révéler pour la nuit.
0: Il y a un M dedans, et après il y a un A.
6: Je rigole.
7: Il s'appelle Malia.
5: Alors, je suis avec moi-même.
0: Alors,
6: moi, t'es devant son miroir.
7: On est d'accord. Moi, j'aime trop regarder les films. Genre, je sais pas si vous avez vu Roméo et Juliette, mais genre Roméo et Juliette. Tu sais, si ça pouvait vraiment marcher, ce fait qu'il y ait vraiment comme si on était en Amérique, genre avec les balles et tout, alors que nous, on a un bal pour le fin du brevet et tout.
0: À cause de à contresens, à tous les garçons que j'ai aimés.
7: Ah ouais.
0: After, genre tu veux une romance comme dans les films, tu veux une romance ou XO Kitty.
7: XO Kitty.
0: Ouais, genre que t'es en mode je veux Minho, je veux Peter, je veux toute la France. Et en fait, quand tu vas au collège, que tu vois ouais, ça va. Non, merci, je vais retourner dans mes films de romance toute seule à chez elle avec des mouchoirs.
7: C'est comme ça. C'est genre
0: je peux parler.
7: Tu sais, ouais, attends.
0: Ouais, vas-y.
7: C'est genre tu regardes un film et tout super romantique, super beau et tu dis ah, j'aimerais tellement. Et là tu rentres au collège.
0: Ouais, ma gueule, tape-moi sur l'épaule.
7: Et là tu rentres et tu fais alors non, vu le niveau qu'il y a,
0: lui c'est top 10, toi c'est top 1.
5: Non, mais je sais pas pourquoi, mais
7: je peux parler.
6: Oui, attends, c'est juste.
0: Oh non, Carmen, non.
6: Désolée, Carmen. Attends, c'est juste.
7: Après, c'est toi, Carmen.
5: Moi, c'est une phrase. Mais genre, juste, je suis pas méchant, mais le niveau des garçons ici dans les collèges.
0: Ma gueule, s'il vous plaît.
5: Non, mais c'est pas ça. C'est juste que j'aimerais bien qu'il y ait un niveau de beauté plus. Et d'intelligence aussi.
0: Mais en fait, je peux parler.
6: Bon, vas-y, Carmen.
0: Déjà, moi, je ne connais aucun des films
8: dont vous avez parlé parce que je n'ai vu aucun film d'amour. Je n'ai lu quasiment aucun film où l'amour est le sujet principal.
7: Donc, aucun livre.
8: Je n'ai jamais été amoureuse. Est-ce que l'une de vous a déjà été amoureuse?
7: Oui.
8: Ou en couple?
7: Oui. Oui.
8: Ah. Et c'était chouette?
7: Ouais.
8: Ah. Et à part ça, si les garçons sont idiots, et vous pouvez être amoureuse de filles sinon.
7: Oui, ouais, c'est vrai.
9: Mais non. Ça dépend de notre genre.
10: Moi, moi, en vrai, j'aimerais parler d'une relation. Non, soit tu voulais parler depuis tout à l'heure, je te laisse la parole.
7: Mm-hmm. Tu parles après. Je t'aime. Donc, on est toujours dans le thème de l'amour.
10: Hein. Wow.
7: Sauf que là, on s'est en pote.
10: En pote, ouais.
7: En pote.
10: Mais on est très longtemps en pote.
7: Amitié, c'est la même chose.
9: Du coup, tu peux faire une précision que l'amour, c'est pas forcément un garçon. Hein.
7: Oui,
9: on peut parler de amis aussi.
7: Oui.
9: Ouais, c'est même si c'est l'amitié, c'est un peu la même chose.
8: Différents.
9: Moi, par exemple, je porte de l'amour pour des filles aussi.
7: Enfin, non, je veux dire, c'est comment
10: Écoute, après, c'est pas une honte d'être lesbienne, franchement, il n'y a aucune honte à ça.
8: Non,
10: et puis, vu comment.
7: Je suis lesbienne.
8: La plupart des garçons, quand même, des fois.
7: Mais je suis vraiment la seule, genre, à aimer les garçons qui sont un peu efféminés. Mais pas, genre, pas efféminés, mais qui sont un peu, genre, tu sais, pas vraiment, mais qui sont plus, genre, qui ont grandi avec des filles. Parce que, genre, les garçons qui ont grandi avec des garçons, ils font genre, wesh ma go,
10: wesh ma gueule.
7: Wesh ma gueule. Alors que les garçons qui ont grandi avec des filles, ils font genre, bah ça va et tout. Ils sont plus, genre, ils sont plus attentionnés. Et j'aime grave, genre.
8: Non, un peu comme mon frère, quoi.
7: Ok. Il a quel âge ton frère? Tu sais, cette meuf, il a quel âge ton frère?
10: Ah, il a 13 ans.
8: Il a 11 ans.
7: Non, mais pareil, mince,
10: trop jeune, trop jeune. Trop jeune pour moi.
7: T'es pas la seule à avoir.
10: Moi, non, vraiment. Justement, en fait, je pense que Malia, elle voulait aussi parler de ça parce que je lui ai pas du tout volé son idée. Genre, j'adore, désolée de dire comme ça, mais tous les gars qui sont un peu des canards avec leur meuf.
7: Des canards!
9: Mais oui, mais comme ça. Tu vois, ce qu'elle vient de dire, genre, leur relation, si vous entendez ça, les gens, vraiment, je suis jalouse de votre relation. Tellement, vous avez tellement une relation proche et c'est genre tellement cool. J'aimerais trop avoir une relation
10: moi,
9: comme
10: en
9: ça,
10: fait,
9: moi.
10: Si un mec me passe son suite, me fait un câlin dans le dos, en fait, je suis une meuf de toi.
7: Non, à part s'il est moche. Bref, je suis tellement en dépression. Noah Schnapp, il est gay.
10: Oh ouais, trop le son.
7: Non, en vrai, genre, c'est sympa, c'est cool pour lui parce que, genre,
10: ouais,
7: il a
10: réussi
7: il a fait son coming out en 2020.
10: Genre, coming out.
8: Mais de qui vous parlez?
10: L'acteur de Stranger Things.
7: Il est magnifique. Bref. Une minute de silence pour nos parents qui sont en train de nous écouter là. Bref, et du coup, genre, c'est cool pour lui, même le fait, genre, des gens, je trouve que c'est totalement inadmissible, les gens qui disent, ah, mais toi, tu sors avec une fille, toi, tu sors avec un garçon. Oui, mais bah, c'est ce qu'il aime, genre, c'est pas parce qu'il y a une fille qui sort avec une fille que ça va te bouleverser ta vie ou que tu vas crever, ok? Pardon, on avait dit pas de sujet triste. Et aussi, c'est comme, genre, en vrai, on rigole, mais. Il y a vraiment des gens qui sont comme ça, il y a vraiment des gens qui souffrent parce que ils veulent pas genre ils veulent pas dire qu'ils aiment ça et après ils se font du mal pour rien alors que ils ont juste à crier haut et fort oui j'aime les filles et ça va changer quoi à votre petite vie en fait. Ouais. c'est pas ça va rien changer à votre vie si j'aime les filles ou si j'aime les garçons ou si j'aime les éponges, je sais pas moi.
8: C'est ok,
7: c'est totalement ok
10: de te sentir éponge. Je me sens licorne et j'aime les éponges.
7: Vas-y, Carmen, t'as une crampe.
8: Moi j'ai jamais eu d'amoureux ou d'amoureuse, mais si un jour je suis amoureuse de quelqu'un, et eh ben je pense j'aimerais bien que ça soit quelqu'un qui soit sensible.
10: Ouais,
8: et
10: je vois ce que tu veux dire.
8: Qui m'appelle pas ma chérie, qui m'appelle Carmen. Et tellement quoi. C'est le genre de truc, par exemple, je comprends pas les gens qui s'appellent salut mon chéri, ce genre de
7: truc. Oh, salut,
10: je veux mon prénom.
7: Tu sais, en plus,
8: coucou, mon chat.
10: Bah, en fait, la personne en particulier, elle appelle salut ma, et après, il dit son prénom. Genre, il s'appelle Marguerite, salut ma Marguerite.
7: Salut,
10: ça marche
7: Marguerite.
10: Pas.
7: C'est comme
10: il s'appelle Lilouen, salut ma Lilouen, tu vois.
7: C'est comme genre les gens qui disent ma vie, ok, ça peut être ta vie, mais genre, si c'est ton copain et qu'il te quitte, genre, ça veut dire que tu crèves. Donc, c'est pas trop possible. Alors que, tu vois, si par exemple, ta meilleure amie, moi par exemple, j'ai une meilleure amie, je la surnomme ma vie, même si j'aime bien, en fait, c'est. Je vais leur dire leur son. Lilis, Loulou et Mama, si vous nous écoutez, c'est pas possible.
10: Mama.
7: C'est oui, bref, c'est son surnom. Et du coup, on surnomme ma vie parce que genre s'il y en a une qui part, c'est la fin quoi.
10: Moi, en mode, ce que je trouve dommage, c'est que beaucoup de mes potes se sont fait quitter à cause de l'influence de leurs autres amis. Parce que les
7: c'est
10: garçons,
7: horrible.
10: Ils font vraiment attention à ce que leurs potes disent. Par exemple, j'avais une amie, elle était en couple avec un gars qui était, on va dire, assez populaire dans le collège. Et ma pote, elle avait juste enfin que les garçons ils disaient oh mais elle avait des grosses dents et son monosourcil là, mais quitte là, mais quitte là et tout. Et genre du coup à cause de ça, bah le garçon a dû quitter ma meilleure pote et genre j'étais en mode
11: non, c'est qui ta meilleure pote du coup,
10: vu qu'il y a des enfants et du coup j'étais en mode de, ah mais en fait c'est pas cool. Et aussi enfin je trouve ça vraiment dommage que à cause du regard des autres, soit tu te mets pas avec lui alors que tu l'aimes vraiment ou des choses comme ça.
11: C'est juste une influence.
10: Ouais, c'est juste une influence des autres et je trouve ça vraiment dommage.
11: Alors que
10: lui il l'aimait.
7: Des fois les potes c'est vraiment des imbéciles de merle.
10: Et bah du coup ça je pense pas qu'on veut on peut vraiment appeler ça des portes. OK. Salut mon porte. voilà, des potes.
8: Vas-y Carmen. Alors moi j'ai deux choses à dire. Déjà on m'avait un peu dit et j'avais un peu remarqué que dans la plupart des cas c'était surtout parmi les ados, c'était des relations, les relations amoureuses, c'était des relations qui duraient vraiment pas longtemps. Mais j'ai entendu deux histoires dans la tienne, Malia, où ça durait longtemps.
10: Tu t'y attendais pas?
8: Non. Et du coup, je suis un peu contente de savoir que ça peut durer longtemps une relation amoureuse, parce que bon, si t'es en couple avec quelqu'un et qu'il te quitte après et qu'il paraît, bah c'est pas super de se faire quitter par quelqu'un, t'es méga triste et tout et tout.
10: Non, vraiment, c'est pas super.
8: C'est bien que ça puisse durer un peu quand même avant.
7: Bon bah on va vous quitter. Gros bisous.
10: Je te quitte.
7: 1 2 3
10: bisous. Attendez, ça je niqué. Désolé. Mais genre merci d'avoir écouté, c'était vraiment super bien.
8: C'était sympa.
10: À 3 on dit bisous.
12: 1 2 3 bisous.
0: Et ben c'est un vrai vent de fraîcheur en tout cas.
3: Ouais.
0: C'est trop bien cette petite rubrique.
3: Ça fait plaisir d'entendre vraiment toute cette énergie.
2: Cette jeunesse qui va prendre la relève.
4: Je suis désolée de vous dire ça comme ça, mais c'est déjà la fin. Il va falloir qu'on dise au revoir.
0: Au revoir tout le monde.
3: Au revoir.
2: Au revoir. Bye bye, à la prochaine.
4: Au revoir.
13: Aïe, trop mal, hein.

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2: Bonjour à toutes et à tous et bienvenue dans les tartines sonores à 7h, 8h et 19h10. Et aujourd'hui, je suis avec Isabelle et Jean-Luc. Bonjour à vous deux.
3: Bonjour.
4: Bonjour.
2: On va parler de la fête de la chèvre et du caillou de Saint-Félicien. Une fête qui se passe le 2 août. Alors, avant de venir un petit peu plus dans cette fête, qui est-ce qui organise ça?
4: Eh bien, c'est un collectif qui organise donc cette fête depuis déjà 2 années. Et c'est surtout porté par le syndicat de défense et de promotion du caillou de Saint-Félicien, qui est donc un syndicat, on va dire, agricole, mais composé du monde paysan, du monde d'agriculteurs, et aussi on va dire, société civile, association, mairie de Saint-Félicien. Voilà, c'est un peu un collectif, en fait.
2: Ok. Cette fête, du coup, qui a lieu le dimanche 2 août, donc c'est tout bientôt. Est-ce que vous pouvez nous dire ce qui va s'y passer, voilà, qu'est-ce qu'on va pouvoir retrouver ce dimanche d'août à Saint-Félicien?
3: Eh bien, comme toutes les années, on va retrouver un marché paysan avec cette année plus de 50 exposants. Tous les ans, enfin, un petit peu mieux. Alors, on a voulu surtout des exposants locaux, artisanaux, des produits de terroir, avant tout. C'est la fête paysanne et c'est en même temps la fête du village de Saint-Félicien. Et c'est l'occasion de fêter les chèvres, nombreuses dans le nord Vivarais, dans le haut Vivarais, et puis ce produit fabuleux qu'est le caillou de Saint-Félicien. Alors, qu'est-ce qu'on va retrouver dans cette fête? Ben, bon, les exposants, ça dure toute la journée. Le matin, un marché avec les producteurs locaux, l'après-midi plein d'exposants, mais aussi un repas de terroir à midi, et puis un repas de terroir le soir, et si le temps le permet, un feu d'artifice pour clôturer cette belle journée. Et puis, plein d'animations, des animations autour de la chèvre, avec des défilés de boucs battés, avec des lectures de paysages, et puis une conférence, c'est pour nous le point d'orgue cette année, une conférence avec Jacques Marcon, le chef de Sabonnel-Froid, qui viendra nous parler de sa passion pour les produits de terroir. Le caillou de Saint-Félicien, c'est une toute petite appellation, c'est un tout petit fromage. Il y a très peu de producteurs, ça a produit deux terroirs qui n'est fait pour le moment que par des fermiers. Donc on est bien sur le même thème que Jacques Marcon. La conférence sera aussi donnée par Aurélien Mourier, qui est le président de la Chambre d'agriculture de l'Ardèche, et Bernard Bonnefoy, qui est le président de l'appellation d'origine protégée fin gras du Mézin.
2: Oui, que d'animation. Je lis entre la conférence, concours du meilleur caillou doux de Saint-Félicien.
4: Oui, alors donc c'est une tradition hein, dans cette fête. Donc c'est l'occasion, c'est l'occasion donc de valoriser bien sûr donc le caillou de Saint-Félicien, donc qui est notre fromage de chèvre emblématique hein, du nord de l'Ardèche. Et il y aura deux concours, un qui est là par tradition, qui est le concours professionnel. Donc on évalue le meilleur caillou de Saint-Félicien entre plusieurs producteurs hein, ils sont entre 6, 7 producteurs à présenter leur fromage. Et on propose aussi un concours qu'on appelle grand public pour que le public puisse participer, puisse goûter ce fromage et donner son avis. Alors avec des critères, on va dire, moins poussés d'un point de vue technique, mais en tout cas, ils évaluent le goût, ils évaluent la texture, ils évaluent le visuel et ensuite décident qu'est-ce qu'ils préfèrent, quel est le meilleur fromage pour eux. Et puis, il y a aussi, dans le cadre donc des animations, la consoerie du Cahier d'Hôtes Saint-Félicien qui est là pour en parler de ce fromage, qui déambule et qui fait goûter, qui fait déguster ce fromage, voilà, tout au long de la journée. Et voilà, c'est aussi l'occasion de pouvoir parler de l'histoire de ce fromage, qui est une histoire... je dirais ancestrale, hein, qui remonte, voire sur sa technique de fabrication. Déjà, Olivier de Serres, en 1600, en parlait sur cette façon de travailler donc, le lait pour en faire ce type de fromage, voilà, qui est donc le process cahier doux. Voilà.
3: Alors, précision, concours professionnel, ça veut dire que le jury est composé de professionnels du fromage ou de la restauration. Donc, dans ce jury, il y a des producteurs de fromage, des fabricants. Il y a des fromagers, des gens qui affinent et qui revendent ce fromage. Des restaurateurs. Voilà, c'est la nuance entre concours professionnel et concours grand public.
4: Voir aussi, on complète par des politiques, notamment les représentants, nos représentants locaux, notamment mairie de Saint-Félicien, par exemple.
2: Il y aura de la dégustation, on pourra déguster le cahier doux de Saint-Félicien, mais il y aura aussi de la musique, avec un groupe folklorique qui sera là à 14h. Est-ce que vous pouvez nous en dire plus ?
4: Alors, le groupe folklorique, donc, c'est un groupe, je crois, qui vient de Peaugre. L'idée, c'est d'avoir une animation sur, de façon un peu traditionnelle, hein, des activités, on va dire, très, on va dire, populaires, puisque cette fête, on la veut, on veut la garder aussi populaire, hein, pour tout le monde, un peu dans la tradition de ce qui se faisait, qui se pratique dans la région. Il y aura aussi une fanfare qui est donc la fanfare de Fred de Colère, qui déambulera, mais qui sera aussi sur le podium. Il y a dans les animations, voilà, le soir, on a donc le repas qui va se passer dans le jardin de Clavière, de façon, enfin, dans un espace très bucolique, à la fraîche, hein, on va dire. Et le repas, donc, le soir, que l'on conseille, hein, sur réservation, il sera donc concocté par Émilie, qui a son entreprise Vol au Vent, et qui travaille donc ce repas au chaudron. Et donc c'est une originalité et enfin qui a tout son intérêt dans notre démarche. Et pour animer donc ce repas, on a la chance d'avoir un groupe folk, donc Croque-Note and Co. Donc c'est Sandy, Dominique, Dom et Agathe qui vont jouer accordéon, flûte traversière, violon, et voilà, qui vont animer donc cette soirée. On pourra danser un peu, mais ça sera surtout de la musique à écouter pendant le repas. Voilà.
3: Pas de fête sans musique.
2: Évidemment, c'est quand même important de pouvoir s'amuser avec un peu de musique. On a parlé de la restauration, buvette aussi sur place, si jamais on veut se désaltérer, parce qu'on peut manger, mais aussi on peut aussi désaltérer, surtout s'il fait chaud.
4: Oui, voilà, une buvette fournie, hein, qui sera à mon avis la bienvenue. Si le temps annoncé est donc sera chaud a priori, mais donc voilà, une buvette qui nous accompagnera tout au cours de la journée, bien entendu.
3: Avec que des produits locaux et de la bière fabriquée à Saint-Félicien.
2: Eh oui, on a la chance d'avoir une brasserie à Saint-Félicien.
3: Eh oui, la brasserie Longue Vie.
2: Est-ce que j'ai oublié quelque chose, peut-être ?
3: Il y aura plein d'animations, hein, des jeux en bois, un manège pour les enfants, du tir à l'arc, du tir à la corde. Voilà, enfin plein de... c'est la fête du village.
4: Et la spécialité, la particularité, c'est la joute au baquet. Voilà, avec un petit point d'interrogation. On va, normalement, il y a cette animation le matin à 11h, voilà, où on passe sous un seau d'eau, on va dire, qu'on essaie d'attraper. Et si on attrape le seau d'eau, eh bien, il se renverse et nous rafraîchit. C'est l'idée, voilà.
2: C'est idéal quand il fait chaud.
4: Tout à fait, mais bon, à voir si on maintient ou pas. Okay. Selon les, disons que la période, voilà, autour de l'eau, c'est une question qui est un peu complexe aujourd'hui.
2: Oui, c'est important de préserver l'eau.
4: Tout à fait.
3: Bien sûr.
4: Donc voilà, on est un peu dans l'interrogation.
3: C'est un peu symbolique. C'est pas la quantité d'eau qu'on va gaspiller, mais gaspiller de l'eau, même une goutte, c'est pas bienvenu en ce moment.
4: Donc on se pose la question, voilà.
2: Eh ben, merci à vous deux. Pour résumer, la fête de la chèvre et du cahier doux de Saint-Félicien aura lieu dimanche 2 août, du coup, à Saint-Félicien, de 8h à 23h, si le feu d'artifice se fait. Mm-hmm. Et voilà, animation, marché du terroir, concours de cahier doux de Saint-Félicien, buvette, restauration, avec une conférence de Jacques Marcon. Merci à vous deux.
4: Merci à vous. Et bien, et bienvenue à tous. Venez nombreux pour participer.
2: Et ben, j'espère pour vous. Et on se quitte en musique avec Yann Tiersen et Comptine d'un autre été, l'après-midi. Merci à vous deux.
4: Merci.

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Bonjour et bienvenue dans ce 69e numéro de Roxette. Ce mois-ci, c'est vous qui avez composé la playlist. Je vous remercie pour vos nombreuses propositions et malheureusement, je n'ai pas pu tout retenir, mais ce sera pour une prochaine fois, c'est promis. Alors qui va passer cette fois-ci? Tendez l'oreille, c'est peut-être votre proposition qui passera sur les antennes de Radio DC et sur son site internet. On commence avec Bruno qui nous écoute sur internet depuis Commentry, pas loin de Montluçon. Il nous dit, en parlant des Eagles et de la chanson qu'il a choisie, New Kid in Town, j'ouvre les guillemets, ces mecs-là m'ont donné l'envie de jouer modestement de la guitare et m'ont fait passer de très belles soirées de tendresse. Fermez les guillemets. Je reconnais bien là mon Bruno, si romantique. Bruno embrasse Catherine de ma part.

Vous êtes toujours sur Radio D'ici dans Rock 7 et on continue cette playlist des auditeurs avec un de nos plus fidèles auditeurs qui nous écoute sur l'antenne du Pila à Vanosque. Freddy nous propose Free Bird Lineard Sky Nord en hommage aux douanes allemandes et aux frères plutôt des Allman Brothers. Et notamment Douane, qui sont partis trop tôt, en fin de compte. Les Lynyrd Skynyrd étaient très admiratifs de ces gars-là, et ils les ont beaucoup inspirés. Ils leur ont dédié cette chanson, Free Bird. Si vous aimez Lynyrd Skynyrd, Lynyrd Skynyrd, c'est comme ça qu'il faut le prononcer, je fais toujours l'erreur. Mais bon, Lynyrd Skynyrd, moi je vous conseille l'excellent livre que je lis actuellement, de Bertrand Bouard, qui est Pascal, qui nous écoute à Satilleux, m'a gentiment prêté.

C'était Freeborn de Lynyrd Skynyrd, proposé par Freddy de Vanosk. Vous savez que dans Rock 7, il y a toujours un groupe français. Je passe toujours un groupe français. Ben, ce mois-ci, c'est Joël qui nous écoute à Saint-Sauveur-en-Rue, dans le 42, qui nous propose un groupe qui s'appelle Gong. Elle nous dit, ouvrez les guillemets, le groupe Gong, avec le morceau qu'on entend qui commence tout en m'écoutant, c'est Bonjouji. Il est dans son top 7 depuis toujours. Gong est connu sans l'être et je le choisis parce qu'il le mérite. Totalement original et inclassable, point de suspension. Un voyage, point d'exclamation. Voilà ce que nous dit Joël à propos de Gong. Ce morceau, il est extrait d'un album qui s'appelle Chamal, qui est sorti en 1975. Gong, j'ai eu l'occasion de les voir en 1979 à Strasbourg où j'étais étudiant à cette époque.

C'est au tour du choix de Michel qui va en réveiller certains, j'imagine. Qui Michel, lui, nous écoute sur Internet, sur le www.radiodécide.com. Il nous écoute du côté d'Uzès, dans le Gard. Michel nous dit qu'avec le titre « I can feel the fire » de l'album « I've got my own album to do » de Ron Wood, on pouvait déjà pressentir que ce Ron Wood serait le troisième guitariste des Stones. Mais oui, parce que c'est sorti en 1974. Ben Ron Wood, il a été le troisième guitariste des Stones et c'est toujours le troisième guitariste des Stones. D'ailleurs, si on regarde à l'époque quand il a été enregistré ce disque, il y avait sur les gens qui participaient à cet enregistrement un certain Keith Richards, un certain Mick Jagger. Bizarre, bizarre. Merci Michel pour cette découverte.

Merci Michel qui nous écoute du côté du Zest pour Ronwood. On se rapproche d'ici et d'Annonay avec Hervé qui lui est de Peaugre. Il nous dit qu'il aurait bien choisi un titre phare de Genesis, Pink Floyd ou Ange. Mais il y a un groupe de ces années-là qu'il aime beaucoup également et dont le style un peu jazz, blues, rock planant est caractérisé par le superbe guitariste qui s'appelle Andy Latimer. Les puristes l'ont reconnu, c'est le groupe Camel. Il nous propose Lies, extrait du concert de 1984 provenant du très bon album live Pressure Point. Lies est un morceau qui provient de l'album, lui, un album studio qui est sorti en 1981 et qui s'appelle Nude. Tendez l'oreille lors du final, le solo de guitare est absolument génial.

ensemble sur Radio DC dans l'émission Roxette, une émission dont vous avez, vous, chers auditeurs, fait la playlist. Marie-Hélène et Pierre nous écoutent en Alsace et on est bien sûr intéressés par ce qui se passait outre-Rhin, dans les années 80 et eux s'y sont intéressés plus particulièrement. Ils nous proposent 99 Luftballons de Nena. C'est un titre d'une chanson très engagée qui décrivait l'état de la jeunesse allemande avant la réunification. C'est notre rock girl de ce mois-ci. Chanson que Pierre a fait découvrir à Marie-Hélène au début de leur rencontre, c'est ce qu'ils me disent quand ils me proposent ce morceau. Alors, c'était dans les années 70-80, effectivement, ouais. À noter que Nena, elle existe toujours, elle était actrice, elle a eu plusieurs vies, et elle passera le samedi 2 octobre dans une petite salle qui s'appelle la Verrerie, qui a toujours une très belle programmation. Ça se passe à Meisenthal en Moselle, et je sais que mon cousin François y sera.

Ça n'a pas pris une ride. Oui, oui, c'est de l'allemand dans le texte. C'est rare, hein, du rock avec des paroles en allemand. Gérard, lui, a pris contact sur Facebook depuis la Bretagne, il me semble. Il a choisi Time de Pink Floyd. Il m'a pas dit pourquoi ce choix, mais moi, j'adhère totalement à ce choix. C'est un morceau de Pink Floyd dont je ne me lasse pas.

Merci Gérard pour ce time des Pink Floyd. Philippe, lui, nous écoute du côté de Chartres. C'est un fidèle auditeur aussi. Il nous propose un Fleetwood Mac avec Go Your One Way. C'est Go Your Own Way. J'ai vu qu'il y avait une petite erreur de frappe dans mon texte. l'album, c'est Rumours. Moi, la pochette de cet album, il me fait toujours rire. Vous regardez là, vous verrez et cherchez pourquoi ça me fait rire. Bref, Philippe nous dit qu'il a découvert ce titre tardivement, en 1994, parce qu'il est dans la bande originale du film Forrest Gump.

Cette émission spéciale playlist faite par les auditeurs se termine. Et le dernier que j'ai retenu, c'est un auditeur un peu particulier, puisque c'est notre coordinateur de la radio, Morgan, qui tient le studio de Saint-Julien-Molin-Molette. Ben, très sympa de participer à cette playlist. Et lui, il l'a voulu... Ah, il y en a une deuxième, je crois, une bénévole de la radio qui est aussi dans la playlist. C'est Joël qu'on a entendu tout au début. Salut Joël. Alors, c'est pas de l'entre-soi, hein, c'est parce qu'ils ont répondu quasiment dans les premiers. J'ai pris les premiers qui ont répondu. Les autres, vous êtes sur une liste d'attente et on refera une émission spéciale choix des auditeurs, peut-être à l'automne, pas loin. Morgan, lui, il a choisi The Knife, un titre de Genesis, extrait de l'album Trespass qui est sorti en octobre 70, avec bien sûr encore à l'époque un certain Peter Gabriel au chant et à la flûte traversière, on l'entendra d'ailleurs dans ce morceau-là. La pochette, ça vaut le coup d'être décrit. Elle est très belle, elle a été conçue par Paul Whitehead, qui a également fait les couvertures de Nursery Crime et Foxtrot. Mais cette pochette, elle a une histoire parce qu'elle a été taillée avec un couteau. Il y a eu un coup de couteau dedans et ils l'ont gardée. Ils ont dit que ce serait bien comme ça. Merci à tous d'avoir participé à cette émission, d'avoir fait des propositions pour cette playlist. Moi, je vous rappelle que le mois prochain, c'est le numéro 70 de Roxette et il y aura une surprise. Merci à Quentin à la technique. Rendez-vous le mois prochain.

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C'était l'été. 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